pour l'instant jamais été entendu dans ce dossier. Un ado de 13 ans grièvement blessé à l'œil samedi soir en Seine-Saint-Denis en marge des débordements liés à la finale de la Ligue des Champions. L'IGPN, la police des polices, a été saisie après des soupçons de tir de LBD et après un signalement effectué par le député insoumis Ali Diouara. Toute la lumière sera faite sur cette affaire, promet le ministre de l'Intérieur, Laurent Nunez. Interpellé à l'Assemblée sur ces violences en marge du sacre du PSG, Sébastien Lecornu lui a déploré des images lamentables. On ne peut pas en rester là, selon le Premier ministre, qui promet que la justice passera contre les casseurs. Le chef du gouvernement dénonce également l'inversion des valeurs qui consiste, dit-il, à incriminer les forces de l'ordre. Vers une reconnaissance de la responsabilité de l'État dans le scandale du chlordécone aux Antilles, l'Assemblée nationale adopte définitivement une proposition de loi portée par le député guadeloupéen Élie Califère. Selon l'ANSES, plus de 90% de la population adulte en Guadeloupe et en Martinique est contaminée par le chlordécone, pesticide utilisé dans les bananeraies aux Antilles jusqu'en 1993, malgré sa toxicité. Journée perturbée en vue samedi chez Decathlon, c'est rare pour être souligné, les syndicats appellent les salariés de l'enseigne de sport à la grève générale. Ils dénoncent des salaires trop faibles par rapport aux bénéfices dégagés par l'entreprise. Et puis c'est le rituel, le président Emmanuel Macron est allé saluer les Bleus à Clairefontaine à quelques jours du début de la Coupe du Monde. L'équipe de France qui dispute ce jeudi un premier match amical face à la Côte d'Ivoire avant l'entrée en compétition dans 2 semaines contre le Sénégal. Voilà pour l'essentiel, excellente soirée à tous. 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
1: Bonsoir, bonsoir à tous. L'homme soupçonné de l'enlèvement de Liana dans le Gers était visé depuis août dernier par une plainte pour viol sur mineur. Les recherches se poursuivent autour de la commune de Fleurance, mais toujours aucune trace de la fillette de 11 ans portée disparue depuis vendredi. Mise en examen pour enlèvement et séquestration, le suspect a choisi de garder le silence face au juge. Plus de 170 gendarmes sont mobilisés sur le terrain où des éléments ont été trouvés par les enquêteurs. Ils sont en cours d'analyse. Un troisième décès confirmé en marge des célébrations du sacre du PSG en Ligue des Champions. Le bilan s'alourdit avec la mort d'un homme tombé dans la Seine. Près de 900 personnes ont été interpellées entre samedi et dimanche, chiffre en hausse de plus de 45% par rapport à l'an dernier. Sébastien Lecornu déplore des images lamentables et promet que la justice passera. Il sera toujours possible de toucher le chômage après une rupture conventionnelle, mais moins longtemps. Le Parlement valide la réduction de la durée d'allocation de 18 à 15 mois. Il s'agit de la transposition dans la loi d'un accord conclu par les partenaires sociaux. Cette mesure doit permettre jusqu'à 800 millions d'euros d'économies par an à partir de 2029. Auchan va céder 72 supermarchés à Intermarché. 17 magasins restent toutefois pour l'instant sans repreneur. Les syndicats s'inquiètent pour l'emploi. Près de 1000 seraient menacés selon la CGT. En janvier, le groupe nordiste avait annoncé qu'il envisageait de vendre 91 supermarchés au groupement Mousquetaire pour se concentrer sur ses hypermarchés. La France vient de connaître son printemps le plus chaud jamais enregistré. La température moyenne entre mars et mai s'est élevée à 13,8 degrés selon Météo France. La saison a notamment été marquée par un épisode de chaleur inédit par sa précocité fin mai, mais aussi par un déficit de précipitations de l'ordre de 30%. Et puis les premiers résultats commencent à tomber ce soir sur Parcoursup, début de la phase d'admission pour les lycéens et étudiants qui souhaitent se réorienter. Elle va durer jusqu'au 11 juillet. Plus d'un million de candidats ont déposé leurs vœux cette année sur la plateforme, un record depuis 2018.

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1: Bonjour, bonjour à tous. Le projet de loi d'urgence agricole adopté en première lecture à l'Assemblée. Accès à l'eau, revenus des agriculteurs ou encore lutte contre la prédation du loup. Le texte est présenté par le gouvernement comme une réponse à la colère des agriculteurs de l'hiver dernier. Il a été soutenu par le RN alors que la gauche a unanimement voté contre. La Confédération paysanne dénonce notamment un texte en faveur de l'agro-industrie au détriment des paysans. Il déplore des images lamentables. Sébastien Lecornu promet que la justice passera après les débordements samedi soir en marge du sacre du PSG en Ligue des Champions. Près de 900 personnes ont été interpellées. L'IGPN a par ailleurs été saisi suite à un signalement du député insoumis Ali Diouara. Un jeune de 13 ans a été grièvement blessé à l'œil suite à un tir probable de LBD. Toute la lumière sera faite sur cette affaire, promet le ministre de l'Intérieur Laurent Nunez. Patrick Poivre d'Arvor, visé par deux nouvelles plaintes pour agression sexuelle. Ce sont désormais 13 femmes qui accusent l'ancien présentateur vedette du 20h de TF1. PPDA est à ce jour mise en examen dans un seul dossier, un viol commis en 2009 sur la journaliste Florence Porcel. Dans l'actualité également, les États-Unis pensent que le guide suprême iranien est vivant et de plus en plus impliqué. Déclaration de Marco Rubio, alors que les négociations entre Washington et l'Iran piétinent. Le chef de la diplomatie américaine dit toujours espérer un accord pour mettre fin à la guerre, sans toutefois s'avancer sur un calendrier. Un mémorial en hommage aux victimes du génocide des Tutsis au Rwanda. Il a été inauguré sur les bords de Seine à Paris par Emmanuel Macron aux côtés de son homologue Paul Kagame. En 2021, le chef de l'État s'était rendu à Kigali pour reconnaître les responsabilités de la France dans le génocide qui a fait au moins 800 000 morts en 1994. Et puis l'été 2026 sera probablement plus chaud que la normale en France. Selon Météo France, l'organisme vient de dresser le bilan de la saison écoulée. Résultat, nous avons vécu le printemps le plus chaud jamais enregistré depuis le début des mesures avec une température moyenne de 13,8 degrés.
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1: Bonjour à tous. Les recherches se poursuivent dans le Gers, mais pour l'instant, toujours aucune trace de Liana, cette fillette de 11 ans portée disparue depuis vendredi dans la commune de Florence. Le père d'une de ses amies avec qui elle a été aperçue en voiture a été mis en examen pour enlèvement et séquestration. On apprend que l'homme de 41 ans est visé par une plainte pour viol sur mineur depuis août dernier. Il n'a jamais été entendu par les enquêteurs sur cette affaire, selon son avocate. Un ado de 13 ans grièvement blessé à l'œil samedi soir en Seine-Saint-Denis en marge des débordements liés à la finale de la Ligue des Champions. L'IGPN, la police des polices, a été saisie après des soupçons de tir de LBD après un signalement du député insoumis Ali Diouara. Toute la lumière sera faite sur cette affaire, promet le ministre de l'Intérieur, Laurent Nunez. Interpellé à l'Assemblée nationale sur ces violences en marge du sacre du PSG, Sébastien Lecornu lui a déploré des images lamentables. On ne peut pas en rester là, selon le Premier ministre, qui promet que la justice passera. Le texte se veut une réponse au mouvement de colère des agriculteurs de l'hiver dernier. Le projet de loi d'urgence agricole a été largement adopté par les députés en première lecture. Accès à l'eau, lutte contre la concurrence déloyale ou encore contre la prédation du loup, la ministre de l'Agriculture, Annie Genevard, salue une étape décisive avant le passage devant le Sénat. Le RN a apporté son soutien au gouvernement, tandis que la gauche a unanimement voté contre. L'ouverture de la caverne de JR reportée sur le pont Neuf à Paris, l'œuvre qui recouvre le plus ancien pont de la capitale, a été abîmée par le vent. Elle était censée ouvrir au public dans quelques jours, le 6 juin. Aucune date n'est pour le moment annoncée. Et puis on connaît l'affiche de la première demi-finale de Roland-Garros. Tombeur de Joao Fonseca, le tchèque Jakub Mencik rejoint l'allemand Alexander Zverev. Un peu plus tôt dans la soirée, le numéro 3 mondial lui a éliminé l'espagnol Rafael Rodar. Côté tableau féminin, la première demi-finale opposera l'ukrainienne Marta Kostyuk à la russe Mira Andreeva. 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

0: Ah, je suis d'accord avec vous, ça réveille bien. Sophie Elix Bextor sur Pyrénées FM. Merci d'être avec nous. Sur notre nouvelle fréquence à Foix 97.1, on est là en Cerdagne à Font-Romeu 105.6. Dans un instant, dans moins de 20 minutes, c'est le top départ pour le réveil des Pyrénées. 6h, 10h avec plein de cadeaux à gagner, plein d'infos. On vous emmènera justement de l'Atlantique à la Méditerranée. On prépare tout ça en attendant la musique. C'est Bébé Brune sur Pyrénées FM juste après ça.
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1: Et on est là, c'est le réveil des Pyrénées sur Pyrénées FM, il est 6h.
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0: Des petites averses ou pas? Pour nous aujourd'hui, la réponse juste après l'info Pirates FM. Bonjour Clémence Labarry.
1: Bonjour à tous. On n'en sait plus sur le profil de l'homme soupçonné de l'enlèvement de Liana dans le Gers. Le quadragénaire a été mis en examen lundi et placé en détention provisoire. Selon le parquet de Toulouse, il faisait déjà l'objet d'une plainte pour viol déposée en août 2025. Les faits concernent une fillette âgée de 10 ans. On rappelle que Liana n'a plus donné signe de vie depuis vendredi. Le suspect nie toute implication et a gardé le silence lors de son interrogatoire en première comparution devant le juge d'instruction. Un troisième décès recensé après les débordements en marge du sacre du PSG en Ligue des Champions. Trois personnes ont trouvé la mort lors des célébrations dans la nuit de samedi à dimanche. Deux hommes sont décédés après des chutes dans la Seine, un troisième à moto sur le périphérique parisien. Des débordements dénoncés hier par Sébastien Lecornu. Depuis l'Assemblée nationale, le Premier ministre a déploré des images lamentables et a promis que la justice, je cite, « passera ». Il a notamment proposé de faire payer les auteurs de dégradation. Le chef du gouvernement a demandé des propositions rapides au ministre de la Justice. En parallèle, l'Assemblée nationale a adopté le projet de loi d'urgence agricole en première lecture. La gauche a, elle, quasiment unanimement voté contre. Le texte doit permettre de lutter contre la concurrence déloyale ou encore de faciliter l'accès à l'eau pour les agriculteurs. Le Sénat l'examinera à partir du 29 juin prochain. Nouvelle tension au Moyen-Orient. Les États-Unis affirment avoir repoussé des attaques iraniennes dans le Golfe. Les Américains disent avoir intercepté des missiles visant Bahreïn, abattu des drones visant des navires civils. De son côté, le Koweït a annoncé avoir également été ciblé des attaques attribuées à l'Iran. Et puis, la France n'a jamais connu un printemps aussi chaud. C'est ce que révèle le bilan de Météo France publié hier. La température moyenne a atteint 13,8 degrés. Elle dépasse ainsi les précédents records établis depuis le début des relevés météorologiques. Le mois de mai a été particulièrement chaud. Excellent début de journée à tous.
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0: Quelques petites ondées encore ce matin, notamment près de la montagne noire, mais c'est le retour du soleil aujourd'hui avec des nuages, quand même un ciel légèrement voilé ce matin, plus de soleil partout cet après-midi et la tramontane qui va souffler toute la journée avec des pointes à 60-70 km/h, principalement dans l'Aude. Pour les températures, il fera 25 degrés à Carcassonne cet après-midi, on aura 23 degrés à Belpech et à Pamiers, 19 degrés en montagne cet après-midi à Porta et à Portet-Puymorin. On prévoit jusqu'à 24 degrés à Andaille sur la côte basque. Cet après-midi, il fera 25 degrés à Quillan tout à l'heure.
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0: On est là à 6h04, quasiment 6h05 sur Pyrénées FM. Bonjour tout le monde. En ce mercredi, journée des enfants et journée des grands aussi, parce que dans un instant, on va aller faire un tour en Andorre. L'agenda vaut bien sûr vos anniversaires qu'on fête. Et Véronique Sanson, rien que de l'eau, on a eu un petit peu de pluie hier, c'est pas assez, mais ça a quand même fait du bien à nos terres. Bon réveil, c'est Pyrénées FM.

Les bons réveils avec nous sur PyradFM. 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En fait, les anniversaires aujourd'hui, c'est l'anniversaire de Raphaël Nadal, le tennisman qui a 40 ans tout pile, qui nous a régalé à Roland-Garros, 14 Roland-Garros de gagner, c'est dingue. Entre 2005 et 2022, il a fait partie du membre du Big Three avec Roger Federer et Novak Djokovic. Il est à la retraite depuis novembre 2024. Il nous manque presque, hein. Sauf pour les joueurs de tennis du moment à Roland-Garros qu'on suit aussi. C'est vrai, il manque un petit peu moins quand même, il faut le dire. Anniversaire d'un chanteur qu'on adore, Frédéric François. Il a 76 ans aujourd'hui. Il a vendu, parce qu'il est belge hein, d'origine, italo-belge précisément. Il a vendu plus de 35 millions de disques. Il est dans le top 3 des chanteurs belges qui a le plus vendu de disques dans l'histoire, derrière Salvador et Adamo et Jacques Brel. Bon anniversaire, Frédéric François. C'est l'anniversaire aussi de Franck qui nous écoute à Castelnaudary. Bon anniversaire Jean à Ax-les-Thermes. Aujourd'hui c'est la journée mondiale pour le vélo. Je vous rappelle qu'on a fêté le vélo nous dimanche dernier à Foix sur les allées de Vilotte pour l'arrivée du Tour de France. Ce sera le 7 juillet. Le Tour de France qui passera en plus début juillet par Barcelone le 4. Ce sera aussi Granollers les Angles le 6 juillet avec une étape donc en Cerdagne. Ça va faire plaisir de voir nos coureurs du Tour de France passer dans nos Pyrénées. Le 8 ce sera à Lannemezan, Pau, Gavarnie, Gèdre, le 9, et puis on n'oublie pas la Vuelta aussi, le Tour d'Espagne pour fêter le vélo avec le 24 août, une étape entre Gruissant et Font-Romeu, et aussi une étape le 25 août en plein cœur d'Andorre, Andorre la Vieille, on suivra tout ça dans l'actualité sport, dans l'actualité vélo. En attendant la musique et Valérie pour l'agenda sur Pyrénées FM.

0: J'adore Superstar, c'était 47 Terres sur Pirate FM, 6h13. Dans un instant, petit tour en Andorre, mais d'abord Valérie, l'agenda du jour.
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2: Et si vous regardiez Limoux autrement, vendredi, la compagnie ATP de l'Aude vous propose Happy Manif, une expérience originale à vivre casque sur les oreilles à travers une balade chorégraphique pleine de surprises. Vous devenez acteur d'un joyeux défilé dans les rues de la ville. Entre danse, jeux de rôle et ensemble de cinéma, cette animation invite petits et grands dès 8 ans à redécouvrir Limoux sous un nouveau regard. Trois départs sont proposés, 10h, midi, 18h30, toutes les infos sont à retrouver sur le site atpdelaude.com. Et si on parlait inclusion, ce vendredi, l'espace culturel Olivier Carole de Foix accueille le forum Accessibilité et Inclusion de 14h à 19h. Une après-midi ouverte à tous pour découvrir les initiatives qui permettent de rendre le territoire toujours plus accessible, que ce soit dans l'emploi, l'éducation, le sport, les loisirs ou encore la culture. Au programme, des rencontres, des conseils et des animations, ainsi que des temps d'échange et de sensibilisation. Pour mieux comprendre les enjeux du handicap et de l'inclusion, un beau moment de partage en perspective à foi.

0: Bobby à l'instant dans le réveil des Pyrénées sur Pyrénées FM.
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0: Petit tour dans les Pyrénées-Orientales avec vous, Claire Viva Pro, dans un instant. Et puis, je vous rappelle, samedi, c'est le premier samedi du mois. Qu'est-ce qui se passe ce premier samedi du mois dans la vieille ville d'Andorre-la-Vieille? Eh bien, c'est le grand retour du Mercade de la Valse, grand marché de producteurs. 11h-20h, hein. Évidemment, les horaires sont un peu décalés pour les marchés. On est en Andorre, hein. C'est un peu à la mode espagnole et ça fait plutôt plaisir. Il y aura aussi un espace dédié pour les enfants avec des jeux. Il y a bien sûr tous les producteurs d'Andorre qui sont là pour vous régaler dans ce magnifique coin qui est la vieille ville d'Andorre-la-Vieille à découvrir. Et vous êtes avec nous ici en Andorre, 98.5 à la capitale. Dans un instant, on part en Italie avec Laura Pozzini sur Pyrénées FM.
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0: Mamma mia, petit air d'Italie avec Laura Pozzidi sur Pyrénées FM. Et là, il est temps de partir dans les Pyrénées Orientales, Claire Viva Pro.
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2: Je vous emmène d'abord sur le littoral, la réserve marine de Cerbère-Bagnouls, première réserve naturelle marine créée en France en 1974, pourrait encore gagner du terrain. Une consultation publique entre avril et mai a réuni plus de 1600 contributions et a abouti à un soutien net. Près de 80% des participants se disent pour l'extension du site qui passerait de 600 à 1600 hectares entre le Cap-Béar et Cerbère. Le département y voit un feu vert citoyen pour renforcer la protection de la biodiversité et encadrer plus les usages en mer. Le projet doit désormais être analysé par les services de l'État avant une possible mise en œuvre d'ici 2027. Le festival de théâtre ici et maintenant, sinon revient à Prats des Moyaux-la-Prest du 6 au 9 août pour une deuxième édition après avoir réuni plus de 1600 spectateurs l'an dernier. Installé notamment au fort Lagarde, l'événement propose 5 spectacles mêlant théâtre classique, création contemporaine et comédie musicale avec des compagnies venues de différents horizons. L'objectif reste le même, rendre le théâtre accessible au plus grand nombre dans un cadre patrimonial exceptionnel. Cette nouvelle édition met aussi l'accent sur des thématiques sociales fortes avec des pièces autour du monde agricole, de la satire et du jeune public. Et puis enfin, dans les Pyrénées-Orientales, le musée de Cerdagne à Sainte-Léocadie célèbre 40 ans de collecte patrimoniale avec une exposition baptisée De la poussière à la lumière. L'établissement installé dans la ferme Calmatéou, classé monument historique, dévoile une partie de ses 16 000 objets conservés depuis les années 80. Meubles, outils, objets du quotidien ou scènes reconstituées permettent de retracer la vie cerdane sur plusieurs générations. Une manière de mettre en valeur une mémoire locale patiemment sauvegardée et maintenant présentée au public jusqu'à la fin du mois d'octobre. Restez à notre écoute ici en Cerdagne sur Pyrénées FM.

0: Lucille dans le réveil des Pyrénées sur Pyrénées FM à Saint-Jean-Pied-de-Port au Pays Basque. Il fait 13 degrés en ce moment avec pas mal de monde qui passe, hein, je vous rappelle, ici sur les chemins de Saint-Jacques-de-Compostelle. La météo justement dans un instant, elle a c'est l'info Pyrénées FM 6h31 avec vous Clémence Tobari, bonjour.
1: Bonjour à tous. On n'en sait plus sur le profil de l'homme soupçonné de l'enlèvement de Liana dans le Gers. Le quadragénaire a été mis en examen lundi et placé en détention provisoire. Selon le parquet de Toulouse, il faisait déjà l'objet d'une plainte pour viol déposée en août 2025. Les faits concernent une fillette âgée de 10 ans. On rappelle que Liana n'a plus donné signe de vie depuis vendredi. Le suspect nie toute implication et a gardé le silence lors de son interrogatoire en première comparution devant le juge d'instruction. Un troisième décès recensé après les débordements en marge du sacre du PSG en Ligue des Champions. Trois personnes ont trouvé la mort lors des célébrations dans la nuit de samedi à dimanche. Deux hommes sont décédés après des chutes dans la Seine, un troisième à moto sur le périphérique parisien. Des débordements dénoncés hier par Sébastien Lecornu. Depuis l'Assemblée nationale, le Premier ministre a déploré des images lamentables et a promis que la justice, je cite, « passera ». Il a notamment proposé de faire payer les auteurs de dégradation. Le chef du gouvernement a demandé des propositions rapides au ministre de la Justice. En parallèle, l'Assemblée nationale a adopté le projet de loi d'urgence agricole en première lecture. La gauche a, elle, quasiment unanimement voté contre. Le texte doit permettre de lutter contre la concurrence déloyale ou encore de faciliter l'accès à l'eau pour les agriculteurs. Le Sénat l'examinera à partir du 29 juin prochain. Nouvelle tension au Moyen-Orient. Les États-Unis affirment avoir repoussé des attaques iraniennes dans le Golfe. Les Américains disent avoir intercepté des missiles visant Bahreïn, abattu des drones visant des navires civils. De son côté, le Koweït a annoncé avoir également été ciblé des attaques attribuées à l'Iran. Et puis, la France n'a jamais connu un printemps aussi chaud. C'est ce que révèle le bilan de Météo France publié hier. La température moyenne a atteint 13,8 degrés. Elle dépasse ainsi les précédents records établis depuis le début des relevés météorologiques. Le mois de mai a été particulièrement chaud. Excellent début de journée à tous.
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0: C'est le retour du beau temps aujourd'hui, même si nous avons encore quelques nuages ce matin près de nos montagnes qui donnent encore une ou deux gouttes de pluie. Sinon, du soleil pour tout le monde cet après-midi, des nuages ici et là, notamment sur le Haut-Couserans, quelques nuages aussi à retrouver sur la Bigorre et le Béarn. Les températures, sinon, il fera cet après-midi 15 degrés. Sur le plateau de Baye, on aura 21 degrés au pied des pistes de Font-Romeu et de Pyrénées 2000. 19 degrés cet après-midi, toujours en montagne, à Pio en Galie, on aura 21 degrés. Cet après-midi, à Lavelanet, 24 degrés, à Limoux et à Routiers.
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0: Et l'actu sport dans un instant, on ira faire un tour en plein cœur du Razès dans l'Aude, dans les vignes de l'Aude, tous ensemble à Cournanel précisément, avec un beau rendez-vous ce week-end. On reparlera de Roland-Garros avec plus aucune Française et Français en lice. On verra ça. En attendant Michael Jackson, voici Rock With You sur Pyrénées FM. Bon réveil.

0: Michael Jackson sur Pirate FM à 6h38. 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Le jeu du toboggan revient tout à l'heure à 8h40. Là, c'est l'actu sport. Bonjour.
1: Bonjour, bonjour à tous. Les premières affiches des demi-finales sont connues à Roland-Garros. Les matchs de préparation se poursuivent à une semaine du mondial. Et puis en basket, un exploit en Betclic Elite. Et c'est l'actu sport du jour. Et on démarre avec le tennis. Les premiers quarts de finale à Roland-Garros. Alexander Zverev est qualifié en patron en 3-7 pour les demi-finales. Le numéro 3 mondial allemand s'est imposé face à l'Espagnol Rafael Rodar. Il a été rejoint dans la soirée par le Tchèque Jakub Mencik, vainqueur de João Fonseca. Et chez les femmes, la Russe Mira Andreeva a validé également son billet pour le dernier carré où elle retrouvera l'Ukrainienne Marta Kostyuk. Les quarts de finale qui se poursuivent aujourd'hui avec d'abord chez les hommes un duel entre deux Italiens, Matteo Berrettini et Matteo Arnaldi. Un autre Italien également tentera de décrocher son billet face à Félix Auger-Aliassime. Et puis dans le tableau féminin, ce sont là aussi les derniers quarts de finale avec la numéro 1 mondiale Arina Sabalenka face à la Russe Diana Schneider et enfin l'autre Russe Anna Kalinskaya face à la Polonaise Maya Walinska. Le football, les matchs de préparation pour la Coupe du Monde s'enchaînent à une semaine du début du mondial. Et tout va bien pour la Belgique qui domine la Croatie 2-0, mais aussi pour le Maroc, vainqueur de Madagascar 4-0, et puis un partout entre Pays de Galles et Ghana. À suivre ce soir, Danemark, République démocratique du Congo et Pays-Bas, Algérie. En basket, l'exploit de Cholet en Betclic Elite, une victoire 90-89 sur le parquet du Paris Basket, champion de France en titre. Match 1 de la demi-finale, une nouvelle confrontation demain. Ce soir, match 2 de l'autre demi-finale entre Monaco et Nanterre. En attendant également la nuit prochaine, le début de la grande finale de NBA, premier match entre San Antonio et New York. Victor Wembanyama ne sera pas le seul français de cette finale. Coup d'envoi à 2h30 du matin, heure française. Et puis en handball, l'équipe de France féminine affronte ce soir le Japon pour son premier match de Ligue des Nations, rencontre qui se joue à Québec à 22h30. Voilà pour l'actu sport, je vous souhaite une excellente journée.
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0: Belle matinée, bon réveil avec nous sur Pyrénées FM. L'info, le retour, ce sera à 7h. Je vous emmène tout de suite à Cournanel dans l'Aude, belle commune du Razès avec le château des évêques d'Alette. À découvrir l'église Saint-Étienne qui est inscrite au monument historique depuis 1948. Et ce beau rendez-vous dimanche, c'est Dépassons le handicap, la 25e édition, avec des balades pour les valides, les personnes à mobilité réduite, journée de détente, de randonnée. Le rendez-vous, ce sera dès 8h30 ce dimanche devant la salle communale avec beaucoup de rendez-vous. Hein. Randonnée, une boucle de 5 km. Je vois qu'il va y avoir également un repas champêtre à 13h à la salle communale. Des rendez-vous pour les petits et les grands. Bref, allez-y, Cournanel. 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
1: Il y a des dizaines de magnifiques vallées dans le Couserans, dans la vallée du Biros. On est là aussi, Pierre ADFM 7h.
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1: Allez avec vous ici sur les routes de la région de l'Atlantique à la Méditerranée. Et bien sûr, on vous accompagne tous et toutes, hein, où que vous soyez, ici avec le tunnel du Puy-Morin, ce qui était fermé à la circulation, qui a bien ouvert à la circulation ce matin tôt. Vous nous posiez la question, tunnel du Puy-Morin ouvert. Tout va bien pour vous toutes et vous tous, où que vous soyez, on est là, hein, entre l'Ariège et les Pyrénées-Orientales. Vous partez en direction du Pas de la Case. Alors je vois des petits messages comme quoi c'est fermé l'accès au Pas de la Case. Pas du tout. L'accès au Pas n'est pas du tout fermé, c'est l'une des deux routes qui est fermée désormais. Vous savez, la route principale qui vous emmène de l'Hospitalet jusqu'au Carrefour de la Croisade, mais l'autre a rouvert, hein. Il y en a une de fermée, l'autre qui est ouverte. Évidemment, on ne va pas interdire l'accès au Pas de la Case pendant des semaines et des semaines. C'est des travaux sur le paravalanche qui sont prévus pendant plusieurs jours, et donc forcément vous empruntez la déviation à partir de l'Hospitalet en direction du Carrefour de la Croisade. Tout va bien d'ailleurs en direction du Pass. On est là, hein, 90.7. Vous montez en direction du port d'Andvalira. On est là aussi pour redescendre vers la vallée d'Inglès ou encore El Tarter. Ça circule bien en plein cœur d'Andorre. En France, en Cerdagne, toujours ces travaux dans la traversée de Font-Romeu sur l'avenue d'Espagne. Vous pouvez confirmer l'info standard, n'hésitez pas. Si vous travaillez en ce moment, si vous êtes entre Font-Pédrouze et Soto, justement, vous qui travaillez sur le bord des routes, on a ici des travaux qui vont reprendre ce matin. Attention aussi si vous circulez ce matin dans la traversée de Marquichane. On a déjà quelques véhicules. À l'entrée de Quillan, toujours ces travaux. Au niveau du domaine de l'Espinet, vous confirmez l'info juste après. C'est juste après maintenant. Attention, et puis si vous partez vers Axat, attention, on nous signale là à l'instant quelques cailloux rochers après Saint-Martin-Lys vers le pont d'Aliès. Prudence ici, hein, 94.4 pour nous écouter là.
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1: Avec la météo dans un instant, on va regarder ce qui se passe aussi côté info de chez nous, mais d'abord l'info nationale et internationale, Clémence Tabary.
4: Bonjour à tous. Le suspect dans la disparition de Liana, accusé de viol dans une autre affaire, selon le parquet de Toulouse, une plainte a été déposée en août 2025. Il aurait ainsi violé une fillette de 10 ans, des faits pour lesquels il n'aurait toujours pas été entendu selon son avocat. Sébastien Lecornu tape du poing sur la table après les débordements en marge du sacre du PSG. Depuis l'Assemblée nationale hier, le Premier ministre a déploré des images lamentables. Il a notamment proposé de faire payer les auteurs de dégradation. Au Moyen-Orient, l'armée américaine affirme avoir repoussé des attaques de missiles iraniens dans le Golfe, et des frappes qui auraient visé Bahreïn, le Koweït ou encore des navires civils. L'hommage national à Edgar Morin, il est rendu aujourd'hui aux sociologues et philosophes dans la cour des Invalides. Une cérémonie présidée par Emmanuel Macron. Edgar Morin est décédé vendredi à l'âge de 104 ans. Et puis du tennis avec les premiers quarts de finale à Roland-Garros. Alexander Zverev s'est qualifié en battant l'Espagnol Rafael Jodar. Il a été rejoint par le Tchèque Jakub Mancik, vainqueur du Brésilien João Fonseca. Excellent début de journée à tous.
1: Merci à vous. On regarde et on écoute et on suit l'actualité Roland-Garros aussi dans le détail tous les jours, hein, jusqu'à dimanche à 9h15, midi et quart et 18h45. Point météo à suivre dans un instant. Un peu plus de soleil, même si ce matin c'est vrai qu'on a encore des nuages et 2-3 petites ondées. Je vous dis tout et là c'est l'info Pyrénées FM avec vous Claire Viva Pro, bonjour.
5: Bonjour Marc, bonjour à toutes et à tous. Près de 4 ans après le dramatique accident sur la route nationale 20 à Savignac-les-Ormeaux en Ariège, le conducteur espagnol, reconnu responsable du choc frontal, a été condamné hier à 5 ans de prison avec sursis. La justice a retenu une faute d'imprudence. L'homme s'était endormi au volant. À l'audience, l'émotion a été immense. Les proches des victimes ont raconté une douleur toujours intacte, notamment le fils aîné de la famille des Deux-Sèvres décimé dans l'accident. Il est le seul survivant. Un verdict qui clôt ce volet pénal d'un drame qui a profondément marqué le département de l'Ariège.
1: C'est sûr, la colère ne suffit pas sinon à construire l'avenir.
5: En déplacement en Ariège, le président de la FNSEA, le syndicat agricole, Arnaud Rousseau, a vivement critiqué certaines mobilisations liées à la crise de la dermatose nodulaire contagieuse. Il a dénoncé les dégradations, les menaces, les actions violentes, estimant que le monde agricole devrait privilégier le dialogue. Des propos qui ont fait réagir la Confédération paysanne et la Coordination rurale, qui défendent au contraire des mobilisations nécessaires face aux difficultés économiques des exploitations. Ça chauffe donc entre les syndicats.
1: Et ils sont souvent les premiers interlocuteurs des élèves, mais estiment rester les oubliés de l'éducation nationale.
5: À Carcassonne, dans l'Aude, les assistants d'éducation et les syndicats se sont mobilisés pour réclamer plus de reconnaissance. Au cœur des revendications, des salaires trop bas, un manque de moyens dans les établissements. Les surveillants regrettent que leur profession soit encore perçue comme un emploi temporaire plutôt qu'un vrai métier. Une mobilisation qui intervient alors que leur rôle auprès des jeunes, notamment sur les questions de bien-être et de santé mentale, est jugé de plus en plus essentiel.
1: L'eau revient au cœur des préoccupations dans les Pyrénées-Orientales.
5: Mais oui, on se réjouissait il y a quelques mois d'une sortie de crise, mais malgré les pluies du printemps, la préfecture a replacé 36 communes en vigilance sécheresse. Après une hausse des températures et la baisse des débits des cours d'eau, les secteurs de l'Agly, Amont et du bassin du Tech sont très surveillés. Habitants, agriculteurs et collectivités sont invités à poursuivre les efforts d'économie d'eau alors que l'été approche et que la situation hydrique reste fragile dans le département.
1: Et puis tout le week-end, le cinéma VO de Castelnaudary accueille la deuxième édition de Horror Girls. Un documentaire, hein. Je ne sais pas s'il faut le dire en anglais.
5: Regard,
1: c'est mieux. Organisé en partenariat avec Amnesty International, Castelnaudary.
5: Oui, les organisateurs ont choisi des œuvres qui partagent une même thématique, penser, résister et défendre les droits humains. Vincent Choquet, directeur du cinéma VO.
6: Donc les trois films documentaires de cette année, c'est Howard Zinn 2, et Orwell 2 plus 2 égale 5 et Soulèvement, dont la thématique commune va être penser, résister, défendre les droits humains. Et donc ce week-end sera en partenariat avec Amnesty International. Donc voilà, il existe le mois du film documentaire en novembre et donc nous, on s'est dit, tiens, si on essayait d'organiser un autre événement en plus en début d'année autour du film documentaire, parce qu'il y a un public qui apprécie. C'est vraiment un genre qui appelle à une réflexion différente, à des discussions.
1: Voilà, et donc c'est pas regards, ça veut dire autre chose. Ça veut dire, je crois que regards en anglais, ça veut dire salutation. Claire Viva Pro, je crois. C'est
5: fait
1: de ma part.
5: Best regards.
1: Donc ça n'a strictement rien à voir. C'est bien regard en français, donc au cinéma VO de Castelnaudary.
5: Bon, en tout cas, rendez-vous ce week-end à Castelnaudary. Des propos recueillis par Mélanie Ève. Ouais, et petit article à retrouver en ligne aussi, pyrénéesfm.com.
1: Et on est là à Castelnaudary, ça fait plaisir. Et puis accrochez-vous, l'histoire continue de s'écrire pour les Canaries. Ce samedi à Paris, Carcassonne disputera la 29e finale de championnat de France de rugby à 13 de son histoire. C'est un record national.
5: Oui, déjà détenteur de 13 boucliers, Max Rousier. Le club audois tentera de décrocher un 14e sacre face à Pia. En jeu aussi un 4e doublé Coupe Championnat après leur victoire en Coupe de France cette saison. Favori après avoir terminé premier du Super 13, les Carcassonnais devront se méfier d'une équipe de Pia ambitieuse, déjà sacrée aussi à 4 reprises. Coup d'envoi de cette finale très attendue samedi à 16h30 dans la capitale.
1: Bon, donc c'est l'autre face aux Pyrénées Orientales, hein. C'est ça, Carcassonne face à Pia. Ah bah j'adore l'idée, c'est super, on va suivre tout ça tous ensemble, évidemment. Claire Viva Pro, vous êtes toutes de rouge et noir vêtues, est-ce que vous soutenez le Stade Toulousain? Qu'est-ce qui se passe? Est-ce que vous allez voir le Stade Toulousain aujourd'hui?
5: C'est ça, rouge et noir c'est le Stade Toulousain, mais c'est aussi et surtout le Stade Rennais.
1: Ah aussi, ouais. Ah oui, parce que vous venez de là-haut aussi, ouais. Du Grand Nord de Bretagne. Très bien. Et ben voilà, bah Claire Vivapro est aux couleurs du Stade Rennais et du Stade Toulousain. Magnifique, vous êtes splendide. On va regarder les couleurs du ciel.
2: 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Ouais. 14 000 après le Magdalénien.
1: Après le rouge et le noir de Claire Vivapro, le bleu et le gris là plutôt du ciel. Hein. C'est plutôt gris d'ailleurs ce matin. On a quelques petites ondées d'ailleurs ce matin encore sur Bayonne. Des petites gouttes de pluie en ce moment. Nos amis basques en direction de Cap-Breton dans les Landes, au Segor. Ah, ça sent les vacances. Hein. Dès qu'on dit Cap-Breton, au Segor, moi je suis en train de faire du bodyboard. Hein. Sur le bord de la plage et je regarde les autres. Voilà, vous avez compris. En direction de Saint-Jean. Bah, je suis pas très. C'est pas facile le bodyboard, hein, franchement. Si. Quand on sait faire du snowboard des neiges, c'est déjà plus simple, le snowboard, c'est vrai. Saint-Jean-de-Luz, quelques gouttes, à peine, mais c'est bien couvert. C'est couvert d'ailleurs un peu partout. Si ce n'est qu'on a quand même déjà pas mal de soleil qui brille sur les Pyrénées-Orientales. C'est dégagé hein, sur la façade méditerranéenne. Avec d'ailleurs un temps qui va se dégager dans l'après-midi. On aura plus facilement du soleil partout cet après-midi, ce matin. Quand même quelques petits nuages, 2-3 ondées, peut-être 2-3 gouttes sur la montagne noire encore ce matin. Et puis cet après-midi quand même, hein, du soleil quasiment partout avec des nuages de ci, de là, parfois un peu plus épais. Côté température, 24 degrés à Pau cet après-midi, on aura 23 degrés à Chalabre. Il fera tout de même 28 degrés en Conflans à Prades.
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1: Il est 7h11, Claire Vivapro, notre journaliste qui revient dans un instant. On aura René Girma à 7h30 aussi. René Girma dans le Zoom Pyrénées FM. Valérie qui m'accompagne aussi ce matin, que vous retrouverez à 10h. Valérie qui nous dit tout sur l'agenda. Moi, c'est Marc. Hein, je suis là pour vous accompagner avec le sourire. 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Il faut choisir le bon toboggan pour trouver Ludo en bas du toboggan. J'espère qu'il sera là tout à l'heure. Sinon, là, c'est le cri du réveil, le cri de joie du réveil. James Brown sur Pyrénées FM.

Belle matinée, bon réveil avec nous sur Pirate FM. 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En fait, les anniversaires aujourd'hui, c'est l'anniversaire de Raphaël Nadal, le tennisman qui a 40 ans tout pile, qui nous a régalé à Roland-Garros, 14 Roland-Garros de gagner, c'est dingue. Entre 2005 et 2022, il a fait partie du membre du Big Three avec Roger Federer et Novak Djokovic. Il est à la retraite depuis novembre 2024. Il nous manque presque, hein. Sauf pour les joueurs de tennis du moment à Roland-Garros qu'on suit aussi. C'est vrai, il manque un petit peu moins quand même, il faut le dire. Anniversaire d'un chanteur qu'on adore, Frédéric François. Il a 76 ans aujourd'hui. Il a vendu, parce qu'il est belge hein, d'origine, italo-belge précisément. Il a vendu plus de 35 millions de disques. Il est dans le top 3 des chanteurs belges qui a le plus vendu de disques dans l'histoire, derrière Salvador et Adamo et Jacques Brel. Bon anniversaire, Frédéric François. C'est l'anniversaire aussi de Franck qui nous écoute à Castelnaudary. Bon anniversaire Jean à Ax-les-Thermes. Aujourd'hui, c'est la journée mondiale pour le vélo. Je vous rappelle qu'on a fêté le vélo nous dimanche dernier à Foix sur les allées de Vilotte pour l'arrivée du Tour de France. Ce sera le 7 juillet. Le Tour de France qui passera en plus début juillet par Barcelone le 4. Ce sera aussi Granollers les Angles le 6 juillet avec une étape donc en Cerdagne. Ça va faire plaisir de voir nos coureurs du Tour de France passer dans nos Pyrénées. Le 8, ce sera à Lannemezan, Pau-Gavarnie-Gèdre le 9, et puis on n'oublie pas la Vuelta aussi, le Tour d'Espagne pour fêter le vélo avec le 24 août, une étape entre Gruissant et Font-Romeu, et aussi une étape le 25 août en plein cœur d'Andorre, Andorre la Vieille, on suivra tout ça dans l'actualité sport, dans l'actualité vélo. En attendant la musique et Valérie pour l'agenda sur Pirate FM.

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0: Gros corps malade et Louane derrière le brouillard sur Pyrénées FM. Un peu de brouillard par endroit, peut-être en montagne, mais il va vite se dissiper. Et le soleil va être de la partie cet après-midi. Dans un instant, René Girma, tiens, qui nous parlera à midi et demi, je vous le rappelle, d'Andorre aussi. On a notre clin d'œil d'Andorre. C'est tous les jours du lundi au vendredi à midi et demi et à 20h. Puisqu'en Andorre aussi, il y a des élections générales l'année prochaine. Un peu comme nous, c'est les présidentielles en France en 2027. Et bien aussi des élections très importantes en Andorre l'année prochaine. On suivra tout ça aussi tous ensemble, bien sûr, dans nos actualités. Et on en reparle en détail tout à l'heure avec vous, René Girma, midi et demi. René Girma, sinon, vous êtes de retour dans un instant. On parle de cette sécheresse, malheureusement, qui est de retour dans nos Pyrénées-Orientales. Il faudrait des petites gouttes de pluie, ce serait pas mal, hein. Et puis, on ira faire un tour aussi du côté de l'Aude avec un concert annulé. C'est celui de Patrick Bruel, on en a déjà parlé. On revient sur ça dans un instant. Harry Styles en musique, sinon, et l'agenda Valérie.
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2: Et si vous regardiez Limoux autrement, vendredi, la compagnie ATP de l'Aude vous propose Happy Manif, une expérience originale à vivre casque sur les oreilles à travers une balade chorégraphique pleine de surprises. Vous devenez acteur d'un joyeux défilé dans les rues de la ville. Entre danse, jeux de rôle et ensemble de cinéma, cette animation invite petits et grands dès 8 ans à redécouvrir Limoux sous un nouveau regard. Trois départs sont proposés, 10h, midi, 18h30, toutes les infos sont à retrouver sur le site atpdelaude.com. Et si on parlait inclusion, ce vendredi, l'espace culturel Olivier Carole de Foix accueille le forum Accessibilité et Inclusion de 14h à 19h. Une après-midi ouverte à tous pour découvrir les initiatives qui permettent de rendre le territoire toujours plus accessible, que ce soit dans l'emploi, l'éducation, le sport, les loisirs ou encore la culture. Au programme, des rencontres, des conseils et des animations, ainsi que des temps d'échange et de sensibilisation. Pour mieux comprendre les enjeux du handicap et de l'inclusion, un beau moment de partage en perspective à Foix.
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0: c'est bon ça, hein. Harry Styles, American Girls sur Pyrénées FM. L'info en plus, on ira ensemble sur le plateau de Sceaux tout à l'heure, tous ensemble sur notre plateau de Sceaux.
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0: Sur la route justement, sur le plateau de Sceaux et partout ailleurs, je vous accompagne, hein. Vous avez des infos, on est là, vous envoyez ces infos routes sur l'application Pyrénées FM. Je vous le disais tout à l'heure, on nous signale apparemment des cailloux rochers en ce moment sur les routes. Prudence entre Saint-Martin-Lys et le pont d'Aliès. C'est la départementale 117 à deux pas d'Axat. Prudence dans les deux sens, hein, c'est magnifique. Elles sont tellement belles, ces gorges de la Pierre-Lys le matin quand vous en... avec le soleil qui se lève. Mais le petit risque, évidemment, c'est que parfois des cailloux, voire des petits morceaux de rochers tombent sur la route. Donc soyez prudents. C'est tellement beau le matin, hein, de passer par cette route. Vous êtes d'accord, Quillan-Axat. Et puis si vous continuez vers les gorges Saint-Georges, Gesse, vous remontez ensuite vers le Donozan ou vous allez vers les villages du Madre, vers Kounozouls. Ça tourne, hein, là. C'est vrai que la route, elle est toute petite, jusqu'au col de Jao. C'est très joli aussi. Pas trop de monde. Ça circule bien. Je vous accompagne aussi ici, entre autres 94.4. Dans le Fenouillède, on est là avec nous les radars tronçons. Notamment Codiès, Maury, Prudence. Et puis on nous signale des travaux et des ralentissements. En ce moment, c'est Jeanne qui nous écoute ici entre Estagel et Casse de Penne. C'est la départementale 117. Travaux et ralentissements, soyez vigilants. On a aussi à vous signaler quelques des travaux en ce moment, notamment après Prades, après Riassirac en direction de Villefranche-de-Conflans sur la départementale 66. N'oubliez pas le radar qui est là. Attention au niveau de Bourg Madame et Sainte-Léocadie. Puis on nous signale des contrôles aussi à la sortie de Sayagouze. Soyez prudents, hein. Où que vous soyez, je vous accompagne. Et comme partout, vous respectez les limitations de vitesse. Oui, vers le pas de la case, l'une des routes est fermée. On est en train de reconstruire le paravalanche sur la route nationale 20 entre l'Hospitalet et le carrefour de la Croisade. C'est la nationale 22 qui est ouverte. L'accès au pass est bien possible, hein. Vous nous posez la question depuis déjà quelques jours. Est-ce que c'est fermé pour aller au pass? Non, non. Vous passez par la nationale 22, c'est-à-dire que quand vous êtes à l'Hospitalet, allez près l'Andorre, vous tournez à gauche, vous passez par-dessus la voie ferrée et c'est reparti pour aller en direction du pas de la case. 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
0: Oui, je confirme, toujours les travaux dans la traversée de Haute-Rive et donc un petit peu de monde ici, Haute-Rive en Haute-Garonne. Avant de parler du concert de Patrick Bruel annulé dans l'Aude, René Girma, vous nous parlez d'un cassoulet et d'abord de la sécheresse dans les Pyrénées-Orientales, c'est ça?
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4: Et voilà que la sécheresse revient dans les Pyrénées-Orientales. Alors ce n'est pas partout. 36 communes sont de nouveau sous surveillance. Malgré les pluies enregistrées au printemps, la situation reste fragile. Confrontée à la vague de chaleur précoce que nous connaissions, l'augmentation des prélèvements liés à l'irrigation agricole, le préfet a décidé de prendre des mesures de restriction des usages de l'eau. Plusieurs secteurs repassent en vigilance. Le secteur Agliamont, le bassin du Tech sont principalement concernés, avec entre autres les villes de Saint-Paul-de-Fenouillet, Sournia, Le Boulou ou Serré. La situation demeure également préoccupante dans le secteur des Aspres. C'est tout autre chose qu'il faut souligner en Ariège où l'on va pouvoir déguster civet de cerf et cassoulet de sanglier. C'est un ancien restaurateur, Paul Fonviel, qui se lance dans cette nouvelle aventure d'entreprise. Saveur sauvage, cette société est créée autour de la valorisation du gibier et des produits sauvages d'Occitanie. Plats cuisinés, circuits courts, c'est le projet qui ambitionne de faire entrer le cerf et le sanglier ariégeois dans les assiettes des restaurateurs, mais aussi des supermarchés et des épiceries fines. À l'époque où il était restaurateur, il achetait directement ses bêtes auprès des sociétés de chasse. Le travail est aujourd'hui mené en partenariat avec les services vétérinaires, la Fédération de chasse de l'Ariège et les professionnels de la transformation. Après bien d'autres festivals de France, le nom de Patrick Bruel a disparu de Jazz à l'Hospitalet. Ce devait être le jeudi 23 juillet, au cœur des vignes. Jazz à l'Hospitalet, c'est l'un des beaux festivals du département de l'Aude. La venue de l'artiste est donc officiellement annulée. Le festival aura bien lieu. Pour le moment, aucun artiste n'a été annoncé pour remplacer la venue de Patrick Bruel.
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0: Alors, vous êtes envoyé Ludo qui va chanter ou Valérie qui chante très bien. Hein, je sais pas s'il y aura autant de monde, on verra. Hein, pour remplacer donc ce chanteur. Nous on reste là, la météo dans un instant, la musique. Je vous emmènerai sur le plateau de Sceaux aussi avec une grotte à découvrir. Oui, aussi sur le plateau de Sceaux. Alors évidemment, on a le château de Montaillou, on en parle régulièrement. On a on a tellement de belles choses à découvrir. On fait du parapente aussi au-dessus de Belcaire, hein. Mais c'est pas ça. On vous parlera d'un beau rendez-vous aussi à découvrir, pourquoi pas un bel endroit à découvrir. Ici, plateau de Sceaux, météo d'abord et l'info Pyrénées FM. Bonjour, bonjour.
6: Bonjour à tous. Le suspect dans la disparition de Liana accusé de viol dans une autre affaire. Selon le parquet de Toulouse, une plainte a été déposée en août 2025. Il aurait ainsi violé une fillette de 10 ans, des faits pour lesquels il n'aurait toujours pas été entendu selon son avocat. Les recherches pour retrouver Liana, elles continuent dans le Gers. La jeune fille de 11 ans est introuvable depuis vendredi. Patrick Poivre d'Arvor visé par 2 nouvelles plaintes pour agression sexuelle. Une information confirmée par le parquet de Nanterre. 13 femmes accusent désormais l'ancien présentateur du 20h de TF1. Âgé de 78 ans, PPDA est à ce jour mis en examen dans un seul dossier, un viol commis en 2009. Sébastien Lecornu tape du poing sur la table après les débordements en marge du sacre du PSG. Depuis l'Assemblée nationale, le Premier ministre a déploré hier des images lamentables. Il a notamment proposé de faire payer les auteurs de dégradation. Le chef du gouvernement a demandé des propositions rapides au ministre de la Justice. En attendant, les comparutions des personnes interpellées après la victoire parisienne se sont poursuivies hier. Selon le parquet, 112 personnes ont été présentées à la justice depuis ce week-end, dont 34 en comparution immédiate et 39 en comparution sur reconnaissance préalable de culpabilité. Au Moyen-Orient, l'armée américaine affirme avoir repoussé des attaques de missiles iraniens dans le Golfe. Des frappes qui auraient visé Bahreïn, le Koweït ou encore des navires civils. De leur côté, les gardiens de la Révolution déclarent que les États-Unis auraient voulu frapper une tour de télécommunication sur une île du détroit d'Ormuz. L'hommage national à Edgar Morin, il est rendu aujourd'hui aux sociologues et philosophes dans la cour des Invalides. Une cérémonie présidée par Emmanuel Macron. Edgar Morin est décédé vendredi à l'âge de 104 ans. Figure majeure de la vie intellectuelle française, il a écrit une quarantaine d'ouvrages largement traduits. Et puis du tennis avec les premiers quarts de finale à Roland-Garros. Alexander Zverev s'est qualifié en patron pour les demi-finales en battant l'Espagnol Rafael Jodar. Il a été rejoint dans la soirée par le Tchèque Jakub Mancik, vainqueur du Brésilien João Fonseca. Excellent début de journée à tous.
0: Merci, merci. Il est temps de parler météo ce matin.
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0: Avec encore quelques nuages ce matin, de ci, de là, quelques nuages qui donnent des petites ondées. Alors il y avait des petites ondées, ça convoit, mais vraiment rien hein, sur le Pays Basque. Une goutte de pluie ou deux qui reste là entre Bayonne et Orthez. On a quelques gouttes sur la montagne noire à peine. Beaucoup plus de soleil déjà qui brille d'ailleurs sur la façade méditerranéenne. Un grand soleil à Cadaqués en ce moment. Il fait beau à Barcelone avec déjà 22 degrés sur Barcelone. Soleil aussi à Perpignan et à Puigcerdà. Des nuages à Toulouse avec 15 degrés. 15 degrés à Pau avec un ciel variable, soleil et nuages. Avec d'ailleurs ce matin, ce ciel variable qui va continuer à rester au-dessus de nos têtes. Du soleil et des nuages. Dans l'après-midi, un peu plus de soleil, même si parfois on aura 2-3 nuages qui vont accrocher le sommet de nos Pyrénées. Ça restera quand même plutôt sec au niveau du temps cet après-midi avec 24 degrés à Foix d'ailleurs. Au maximum de la journée, il fera 26 degrés à Quillan. On aura 20 degrés à Portet-Puy-Morin cet après-midi et 29 degrés à Perpignan et partout sur la plaine du Roussillon.
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0: Nous sommes le 3 juin, ça fait plaisir d'être avec vous. On ira faire un tour dans les Pyrénées-Orientales avec vous, Claire Duva Pro. Moi, je vous emmène sur le plateau de Sceaux. Il y a l'horoscope, n'oubliez pas de jouer avec nous, hein, c'est important.
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0: Ding-a-ding-a-dong, les Rita Mitsouko sur Pierre ADFM à 7h41, plateau de saut avec Montaillou qui est là, hein, je vous le rappelle. Belle vie si on aura bientôt à marcher. J'aimerais saluer d'ailleurs, c'est Yannick qui nous écoute depuis son camion en ce moment sur le plateau de saut. Il m'a envoyé un petit info concernant un marché gourmand et artisanal avec le comité des fêtes de Belvis. Ce sera encore le temps, hein, c'est le 14 juin prochain, pas ce dimanche-là, mais dimanche prochain avec une animation musicale. Ça va être sympa. Et puis tiens, en parlant d'ailleurs de Belvis sur le plateau de Sceaux, il y a une grotte à découvrir, hein, la grotte de la Kona, j'espère que je le dis bien, ou la Kona, comme on veut, hein, qui est quoi, située à même pas 500 mètres à l'est de la commune de Belvis, ici à 960 mètres d'altitude. Elle est sur le plein d'Espezel, face au pic de l'Ourtisset. Elle est à découvrir pour son gisement. Celle est connue pour son gisement archéologique du Paléolithique supérieur. Ça, c'est pour les fans aussi de préhistoire. Et il y a un musée aussi, d'ailleurs, ici, en plein cœur de Belvis, pour découvrir ce qui a été retrouvé dans la grotte de la Kona. Il faut appeler Francis, hein, qui vous fera visiter le musée quand celui-ci est ouvert. On a un numéro de téléphone à vous donner si vous voulez découvrir tout ce qui a été découvert dans cette grotte et exposé donc au musée, en plein cœur de Belvis. Tout ceci, c'est sympa, n'est-ce pas? En attendant, les PO, One T et l'horoscope Clara.
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2: Bélier, Vénus veille sur vos amours. Optimisez cette conjoncture céleste favorable en vous rapprochant tendrement de votre partenaire. Taureau, Cupidon vous décoche une flèche en plein cœur. Vous resserrez comme par magie les liens avec votre conjoint. Gémeaux, amis célibataires, vous vous divertissez en galante compagnie. Cancer, valorisez vos atouts charmes pour conquérir l'élu de votre cœur. Vous parviendrez à vos fins sans difficulté. Lion, vous faites des ravages en ce moment, même sans vous en rendre compte. Vierge, dites clairement ce qui ne va pas. Faites des propositions concrètes pour améliorer la situation. Balance, votre intervention sera plus constructive si vous soumettez à votre entourage des solutions à vos problèmes. Scorpion, même si vous êtes débordé, accordez-vous des plages de détente pour vous décontracter. Sagittaire, vous ne pensez pas assez à vous, faites-vous plaisir de temps en temps. Capricorne, vous êtes débordé par manque d'organisation. Verseau, vous ne pensez pas à la bagatelle aujourd'hui, vous êtes tellement occupé par votre travail que votre vie privée est entre parenthèses. Poisson, votre conjoint passe au second plan de vos préoccupations, vous le négligez par manque de disponibilité.
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14: Et Wanty, avant de parler des Pyrénées orientales,

0: Wanty, superstar sur Pirate FM. Oui, vous gagnez, ça c'est vraiment génial. Vos places pour Wally Gator en famille. 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Faudra bien sûr rester branché avec tout sur Pyrénées FM. Céline Dion dans un instant avec son dernier tube et l'info en plus.
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2: Un appel bouleversant lancé dans les Pyrénées-Orientales, porté par la mémoire et le temps qui passe. À 80 ans, l'écrivain catalan Salvador Vergès y Cubi cherche encore et toujours deux femmes, aujourd'hui âgées d'environ 65 à 70 ans, descendantes d'une famille de fermiers qui a sauvé son histoire familiale. Tout remonte à 1938. Son père, réfugié républicain espagnol fuyant le franquisme, trouve refuge dans une ferme située entre Prats de Moyo et Valmania. Une famille de paysans l'accueille au péril de leur propre sécurité. Un geste d'humanité que l'écrivain n'a jamais oublié. Le lien entre les deux familles ne s'est pas arrêté là. Dans les années 60 et au début des années 80, des rencontres ont même eu lieu entre les descendants. Mais les noms, les lieux exacts, certains détails se sont effacés avec le temps. Il ne reste aujourd'hui qu'une mémoire fragmentée et une certitude. Ces deux sœurs existent encore quelque part. Depuis plus de 40 ans, Salvador mène une véritable quête personnelle. Il parle d'une obsession dont le besoin de retrouver ses descendantes est devenu central. Pas par nostalgie, mais pour rendre hommage à ceux qui ont un jour ouvert leur porte à un inconnu en fuite. Il espère désormais que son appel, relayé dans la presse et l'Indépendant des Pyrénées-Orientales cette semaine, permettra un hasard, qu'une des deux femmes se reconnaisse ou qu'un lecteur fasse remonter une piste. Derrière cette recherche intime, il y a une histoire plus large, celle de l'exil républicain espagnol, des routes de montagne, des solidarités qui ont traversé la frontière. Et aujourd'hui, près de 90 ans après les faits, une question demeure suspendue. Où sont passées ces deux sœurs, témoins d'un geste d'humanité que le temps n'a pas encore effacé?
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11: Elle sera en concert cet automne à Paris et 10 nouvelles dates ont été annoncée en mai prochain. La voici, Céline Dion, avec son nouveau tube, c'est Dansons.

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1: Belle chanson de Céline Dion écrite par Jean-Jacques Goldman, vous le savez, Pyrénées FM 8h.
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1: Allez, sur la route, avec vous à Hauterive, vous êtes prudent évidemment avec tous ces travaux. Vous arrivez de la grâce Dieu, peut-être de Caujac, en direction du lycée. Vous restez prudent, mais ça va, hein, devant le lycée de Hauterive. N'oubliez pas le radar au niveau des Baccarets de Sainte-Gabelle. Et puis toujours ces travaux, pas très loin de la gare et de la centrale photovoltaïque de Sainte-Gabelle. Si vous êtes en plein cœur de Saverdin, ça circule bien ici à Saverdin, sur la rue du Capus ou encore sur la rue du Buguet, pas de difficulté ce matin en plein cœur de Saverdin. Je vous accompagne sur la basse Ariège. À Mirepoix en direction de la Bastide de Bousignac, ça va, n'oubliez pas le radar. À Saint-Quentin-la-Tour, il est là, il ne bouge pas ce radar. Si vous êtes dans la traversée de Lavelanet, terminez les travaux sur la rue Jean Jaurès, apparemment, à vous confirmer. En tout cas, si vous partez vers Saint-Jean-d'Aiguevive et l'Aiguillon, 50 km/h au maximum. Ensuite, à Puyvert, tout va bien en remontant vers Villefort et Chalabre. Vous êtes peut-être en train de faire l'aller-retour entre Chalabre et Limoux. C'est vrai que ça grimpe et ça descend au col de Saint-Benoît, ça redescend vers Ajac. Attention, on nous signalait quelques légers ralentissements sur l'avenue Charles de Gaulle en arrivant à Limoux ce matin. Puis n'oubliez pas le radar entre Limoux et Alette-les-Bains. Ça ne bouge pas. Ici, des travaux à vous signaler, toujours d'actualité, sur l'avenue, sur la place du Foirail et l'avenue Pasteur d'Illy-sur-Tête, où vous nous écoutez sur le 92.4.
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1: Dans un instant, on reviendra malheureusement sur cet accident survenu il y a 4 ans au niveau de Savignac-les-Ormeaux sur la route nationale 20 avec vous. Claire Vivapro, on aura la météo aussi avec quelques petits nuages et 2-3 gouttes encore, entre autres sur le Pays Basque, mais ça va changer dans le courant de la journée. On regarde tout ça en attendant l'info nationale et internationale. Bonjour Clémence Lobary.
4: Bonjour à tous. Deux enquêtes ouvertes après des tirs de LBD sur mineurs. Les faits se sont déroulés en marge des célébrations du sacre du PSG. Deux adolescents assurent avoir été blessés probablement par un tir de LBD à Fontenay-sur-Bois et à Bobigny. Il s'agit de deux jeunes âgés de 14 et 13 ans. Le suspect dans la disparition de Liana, déjà visé par une plainte pour viol sur mineur, elle a été déposée en août 2025. Une mère l'accuse d'avoir violé sa fille de 10 ans, des faits pour lesquels il n'a pas été entendu, selon l'avocat du quadragénaire. Le Sénat a débuté l'examen du projet de loi d'actualisation de la loi sur la programmation militaire, un texte qui prévoit une rallonge budgétaire de 36 milliards d'euros supplémentaires pour faire face aux conflits en Ukraine et au Moyen-Orient. Les sénateurs restent divisés sur cette question. Et puis en football, je rêve d'une troisième étoile. Les mots d'Emmanuel Macron lors d'un déjeuner avec les joueurs de l'équipe de France hier. Le chef de l'État a tenu à les encourager. Une dernière visite présidentielle avant la grande aventure de la Coupe du Monde. Excellent début de matinée à tous.
1: Ça va durer plus d'un mois. On suivra tout ça, la Coupe du Monde de football, évidemment. Claire Vivapro, on revient justement dans notre info locale. Merci hein, Clémence Lobary. Mais on revient avec vous, Claire Vivapro, entre autres, sur cette affaire hein, de la disparition de Liana dans le Gers ce matin. Bonjour.
5: Bonjour Marc, bonjour à toutes et à tous. Plus de 170 gendarmes restent mobilisés, épaulés par des plongeurs, des équipes cynophiles, des chasseurs, des pêcheurs et même des cavaliers pour couvrir un maximum de terrain. Les recherches visent à retrouver le moindre indice, qu'il s'agisse d'un vêtement, d'un cartable ou d'un objet appartenant à l'adolescente. Parallèlement, les enquêteurs exploitent les données numériques du principal suspect, notamment son véhicule, son GPS, son téléphone et son ordinateur. L'objectif est de reconstituer ses déplacements et vérifier la cohérence conséquences de ses déclarations. 5 jours après sa disparition, l'espoir demeure, mais le temps joue contre les recherches, ce qui renforce la mobilisation des équipes sur le terrain aujourd'hui.
1: On le rappelle, comme vous l'avez dit, elle a disparu le 29 mai à la sortie de son collège de Florence, Liana. Et puis maintenant, près de 4 ans après le dramatique accident sur la route nationale 20 à Savignac-les-Ormont en Ariège, le conducteur espagnol, reconnu responsable du choc frontal, a été condamné à 5 ans de prison avec sursis.
5: La justice a retenu une faute d'imprudence. L'homme s'était endormi au volant après avoir ressenti les premiers signes de fatigue sans s'arrêter. À l'audience, l'émotion a été immense. Les proches des victimes ont raconté une douleur toujours intacte, notamment le fils aîné de la famille des Deux-Sèvres, décimé dans l'accident. Il est le seul survivant. Un verdict qui clôt ce volet pénal d'un drame qui a profondément marqué l'Ariège.
1: Oui, et puis coup de théâtre dans l'enquête sur le méga-feu des Corbières.
5: 9 mois après l'incendie historique d'août dernier qui a ravagé plus de 11 000 hectares dans l'Aude, 3 agents de l'Office national des forêts ont été placés en garde à vue hier. Les investigations menées par le pôle régional de l'environnement de Montpellier cherchent à déterminer les circonstances du départ de feu survenu entre Ribotte et La Grasse. Dès les premiers jours, les experts avaient exclu toute cause naturelle et privilégié une origine humaine. Ce sinistre exceptionnel, on le rappelle, avait traversé 16 communes, causé la mort d'une personne et détruit de nombreuses habitations. À ce stade, les raisons précises de ces gardes à vue n'ont pas été communiquées, mais elles marquent une étape importante dans cette enquête toujours en cours.
1: Et puis l'eau revient au cœur des préoccupations dans les Pyrénées-Orientales.
5: Malgré les pluies du printemps, la préfecture a replacé 36 communes en vigilance sécheresse après une hausse des températures et une baisse des débits des cours d'eau. Les secteurs de l'Agliamont et du bassin du Teix sont particulièrement surveillés. Habitants, agriculteurs et collectivités sont appelés à poursuivre les efforts d'économie d'eau alors que l'été approche et que la situation hydrique reste fragile dans le département.
1: Et puis, la station du Grand Tourmalet organise une vente originale dans le cadre du remplacement de la remontée mécanique du Tournaboute, c'est ça, du côté de Barège.
5: C'est ça, les 113 sièges du télésiège seront démontés et puis proposés à la vente au prix de 200 euros l'unité. Les acheteurs pourront venir les retirer le 19 septembre directement sur site au parking de Tournaboute, avec obligation d'assurer le transport quand même. Oui. L'opération s'inscrit dans le cadre du chantier de modernisation du domaine skiable qui prévoit l'installation d'une télécabine, une nouvelle à partir de la saison prochaine. Les bénéfices de la vente seront intégralement reversés à des associations caritatives.
1: Moi j'adore parce que alors on a eu des cabines de télécabines. Parfois on peut mettre ça dans un restaurant, un bar. Les sièges aussi, on les voit d'ailleurs, des sièges de télésièges qui peuvent être installés sur une terrasse d'un chalet. C'est sympa, hein, comme ça on peut se mettre d'un restaurant mais aussi d'un chalet. Vous avez un petit chalet en montagne, Carviva Pro,
5: ou
1: pas?
5: Non,
1: encore.
5: Je n'ai pas cette chance.
1: C'est bien dommage. Parce que moi non plus, j'aimerais bien. Vous voyez, ce serait quand même pas mal d'avoir ce petit chalet. Comme ça, on mettrait 2-3 petits sièges autour d'une table. Non, c'est beaucoup. Un, ça suffit.
5: C'est ça.
1: Je trouve, après, ça fait un peu surchargé de sièges quand même.
5: Il faut quand même avoir la place dans la voiture pour venir le chercher
1: c'est
5: au parking
1: sûr,
5: du Tournaboute.
1: C'est sûr, on peut venir avec un C15.
5: C'est
1: Est-ce que ça rentre dans le C15?
5: J'espère. Ça se passe en tout cas le 19 septembre prochain.
1: J'adore l'idée, donc à la station du Grand Tourmalet côté Barège. Si vous voulez votre siège à la maison, bonne idée. La météo.
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1: Il y a Luc qui m'envoie un message. On fait tout avec un C15. Ben oui, on fait tout. Et on peut transporter aussi un siège de télésiège depuis le Grand Tourmalet. Très bien, merci. Vous avez raison. Tiens, on a reçu des petits messages, mais avant de parler de tout ça, c'est la météo avec du soleil. Non, oui, cet après-midi, un peu plus de soleil. Quelques passages nuageux quand même cet après-midi sur nos montagnes comme sur nos plaines. Mais du beau temps ce matin, on a encore un peu de nuages. Parfois des nuages qui sont un peu plus imposants, avec 2-3 gouttes de pluie toujours. Mais rien, vraiment 2-3 gouttes qui continuent de tomber, notamment sur la région de Salise de Béarn, pas très loin, et en direction d'Orthez. Mais franchement, oui, sur la montagne noire, on a 2 gouttes de pluie aussi. Mais sinon, c'est vraiment un ciel variable et donc du soleil cet après-midi. On a 10 degrés en ce moment. Andorre-la-Vieille, 19 degrés à Perpignan. Il fait 15 degrés à Pau et cet après-midi, pour les températures au maximum, 26 degrés à Carcassonne. Même chose à Quillan. On aura dans l'après-midi au maximum 25 degrés à Bellepêche. Il fera 28 degrés tout de même cet après-midi à Marquichane et partout en Conflans. On prévoit cet après-midi aussi ici à Bagnères-de-Bigorre, 22 degrés en plein cœur des Hautes-Pyrénées.
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1: Et Marc, pour vous accompagner tout au long de la matinée dans le réveil des Pyrénées, on aura bien sûr Valérie dans un instant pour l'agenda, Carviva Pro, notre journaliste local qui reviendra dans une heure. On aura bien sûr Clémence Tobari dans la demi-heure prochaine pour l'info nationale et internationale. René Girma pour le Zoom. Vous toutes et vous tous pour vos messages, vos petits coucou, ça fait du bien. Tiens, il y a Clément qui m'envoie un message aussi de Haute-Rive qui me dit il y a bien toujours ces travaux dans la traversée de Haute-Rive et ça va durer plusieurs mois. Oui, je crois que c'est un an et demi, hein, Clément. Donc, il va falloir être patient. Et nous, on suit tout ça avec vous, bien entendu. En tout cas, Clément et les autres, vous jouez avec moi. Vous envoyez Soleil au 7-14-15. Vos packs, votre pack famille Walligator a gagné. On jouera tout à l'heure à 8h40.

0: J'adore, c'est Dido Hunter sur Pyrénées FM. Tiens, on suit, on est partenaire, vous savez, à ce super magazine Pyrénées Magazine. Pyrénées Magazine qu'on suit avec le Canigou, la montagne rêvée à l'honneur ce mois-ci. Puis le nouveau numéro en juillet, on aura l'occasion d'en reparler avec nos amis de Pyrénées Magazine, puisque certains articles sont aussi concoctés avec Clairviva Pro de Pyrénées FM. Et c'est vraiment, vraiment chouette. Je crois qu'il y a déjà un article qui a été fait sur la station de Goulier-Neige. Alors évidemment, les articles sont faits d'une année sur l'autre, hein. C'était l'hiver dernier. On verra Goulier-Neige dans le numéro d'hiver prochain. On parle aussi, bien sûr, de plein d'actualités dans Pyrénées Magazine, dont on avait déjà parlé, hein, peut-être le probable changement de nom des Pyrénées Orientales. Hein. Je ne sais pas si vous vous souvenez, mais Pyrénées Atlantiques, le nom a changé en 1969, c'était Basse-Pyrénées. C'est vrai que Basse-Pyrénées par rapport aux Hautes-Pyrénées juste à côté, ça faisait un peu on est en dessous de vous, quoi. Donc c'est devenu Pyrénées Atlantiques en 69 pour les Béarnais et les Basques. Et les Pyrénées Orientales, est-ce que ça changera de nom? Il va y avoir une consultation bientôt des habitants. Moi j'aime bien Pyrénées Orientales, mais Pyrénées Méditerranée, Pyrénées Catalanes ou autre chose, on verra tout ça. Puis tiens, une autre info, on en reparlera ensemble avec, vous aimez la rando, ben nous aussi, et un festival de rando va voir le jour à Ozat, dans la vallée du Vic-de-Sault. Ce sera les 13 et 14 juin prochain, ça se passe à l'Eco Camping La Vernière, vraiment chouette, avec un salon du livre, de la photo, plein d'auteurs passionnés de rando qui seront là, des ateliers pratiques, et bien sûr des rando, ce sera au camping d'Ozat le week-end prochain, on en reparlera tous ensemble. L'agenda sinon dans un instant, vous jouez avec moi, vous envoyez tout de suite maintenant, j'attends le message, soleil au 7-14-15, Walligator est à vous. 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En attendant, l'agenda Valérie et Michel Tello arrivent dans un instant. Ça sent la bodega de ce soir, ça.
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0: sur Jupiter.
1: Génial, hein, Michel Tello sur Pirate FM, et ça donne envie de faire la fiesta. Je rappelle qu'il y a plein de fiestas prévues avec nos orchestres partenaires, l'orchestre Jean Ribul notamment, qu'on va suivre tout au long de cet été. On sera avec vous bien sûr sur les routes. On suivra où vont se produire nos amis de Jean Ribul. Ça c'est sûr. Bon, tiens, puis on a reçu un petit message, oui, de Angoustrine. On vous salue ici en Cerdagne. Vous nous écoutez sur le 105.6. L'offre d'emploi du jour revient tout à l'heure avec Valérie. On a une offre d'emploi qui vient d'arriver, vous qui êtes à Angoustrine. Vous qui êtes, je sais pas moi, qui travaillez dans les espaces verts. On a besoin de vous. Justement, la commune d'Angoustrine recherche un agent polyvalent en espaces verts pour un CDD. Ce sera à partir du 15 juin. Donc c'est dans une dizaine de jours, hein, jusqu'au 30 août. C'est pour cet été. CDD de 35 heures. À vous la tonte. La taille, l'arrosage, le nettoyage, le débroussaillage des espaces verts de la commune de Cerdagne, Angoustrine, Villeneuve, les Escaldes. Vous êtes motivé évidemment, avoir le permis B, vous êtes intéressé, vous envoyez un petit mail à la mairie d'Angoustrine, n'hésitez pas. Et là c'est l'agenda Valérie.
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3: Et si vous regardiez Limoux autrement, vendredi, la compagnie ATP de l'Aude vous propose Happy Manif, une expérience originale à vivre casque sur les oreilles à travers une balade chorégraphique pleine de surprises. Vous devenez acteur d'un joyeux défilé dans les rues de la ville. Entre danse, jeux de rôle et ensemble de cinéma, cette animation invite petits et grands dès 8 ans à redécouvrir Limoux sous un nouveau regard. Trois départs sont proposés, 10h, midi, 18h30, toutes les infos sont à retrouver sur le site atpdelaude.com. Et si on parlait inclusion, ce vendredi, l'espace culturel Olivier Carole de Foix accueille le forum Accessibilité et Inclusion de 14h à 19h. Une après-midi ouverte à tous pour découvrir les initiatives qui permettent de rendre le territoire toujours plus accessible, que ce soit dans l'emploi, l'éducation, le sport, les loisirs ou encore la culture. Au programme, des rencontres, des conseils et des animations, ainsi que des temps d'échange et de sensibilisation. Pour mieux comprendre les enjeux du handicap et de l'inclusion, un beau moment de partage en perspective à Foix.
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1: Ouais, tiens, je viens de voir dans la tournée de Jean Ribul, notre orchestre partenaire Pyrénées FM. Il y a déjà des petits rendez-vous bien sympas. Hein. Le 20 juin, ce sera au Gros du Roi en bord de mer Méditerranée. 27 juin, vous ferez la fête avec Jean Ribul à Océja dans nos Pyrénées Orientales. Dans un instant, René Girma, on parlera d'ailleurs des Pyrénées Orientales avec du manque d'eau dans certaines communes. On ira sur les routes et là, c'est Michel Sardou sur Pyrénées FM.

0: Yeah, on est là, Michel Sardou, Afrique Adieu sur Pire ADFM.
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0: On chante ici à la radio et je vous emmène avec vous toutes et vous tous. Ça y est, on a la C15. on est très C15 ce matin. Avec vous peut-être en ce moment dans la traversée de Haute-Rive. Attention, quelques véhicules, vous le savez, avec les travaux à I sur tête, des travaux également. Attention sur l'avenue Pasteur. Vous êtes plusieurs à nous le signaler. Tout va bien. À Corbère-les-Cabanes en direction de Thuir, ça circule normalement. À la sortie de Thuir, en revanche, sur la départementale 612 et en direction de Bages, après Loupia aussi, on nous signale un contrôle. Attention, puis le radar qui est là entre Vinça et Boulternaire, ça ne change pas. Vous êtes peut-être en ce moment en train de nous écouter à Axat, hein, 94.4, avec après les gorges de Saint-Georges, direction Gès. Attention, des petits cailloux rochers sur la route, hein, c'est en Antoine qui me signale l'info. Vous restez prudent également sur le plateau de Sceaux. On nous signalait tout à l'heure un contrôle de vitesse après Roquefeuille en direction de Bellevis. On parlait d'ailleurs de Bellevis et de Roquefeuille. Il y avait contrôle de vitesse ici, mais comme partout, vous respectez les limitations de vitesse. N'oubliez pas, là aussi, radar sur la déviation d'Axe-les-Thermes entre Mérins et l'Hospitalet-près-Landor aussi. On a le radar et puis toujours ces travaux après le carrefour de la Croisade en direction du Pas de la Case avec donc quelques ralentissements en arrivant au poste frontière avec Andorre. Celles-Nalzin entre les deux, on a aussi le radar ici. Vous restez prudent également. Après Castelnaudary en direction de Peyrins, où nous avons le radar, là aussi radar entre Castelnaudary et la Bastide d'Anjou. Et puis si vous nous écoutez en ce moment sur le Pays Basque, ça circule bien, oui, dans Saint-Jean-de-Luz. Des légers ralentissements à vous annoncer sur l'avenue André Yulrald, ici en plein cœur de Saint-Jean-de-Luz, avec l'océan face à vous, c'est magnifique.
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0: Héron et Germa, vous nous emmenez d'abord dans les Pyrénées-Orientales pour le Zoom.
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4: Et voilà que la sécheresse revient dans les Pyrénées-Orientales. Alors ce n'est pas partout. 36 communes sont de nouveau sous surveillance. Malgré les pluies enregistrées au printemps, la situation reste fragile. Confrontée à la vague de chaleur précoce que nous connaissions, l'augmentation des prélèvements liés à l'irrigation agricole, le préfet a décidé de prendre des mesures de restriction des usages de l'eau. Plusieurs secteurs repassent en vigilance. Le secteur Agliamont, le bassin du Tech sont principalement concernés, avec entre autres les villes de Saint-Paul-de-Fenouillet, Sournias, Le Boulou ou Céret. La situation demeure également préoccupante dans le secteur des Aspres. C'est tout autre chose qu'il faut souligner en Ariège où l'on va pouvoir déguster civet de cerf et cassoulet de sanglier. C'est un ancien restaurateur, Paul Fonviel, qui se lance dans cette nouvelle aventure d'entreprise. Saveur Sauvage, cette société est créée autour de la valorisation du gibier et des produits sauvages d'Occitanie. Plats cuisinés, circuits courts, c'est le projet qui ambitionne de faire entrer le cerf et le sanglier ariégeois dans les assiettes des restaurateurs, mais aussi des supermarchés et des épiceries fines. À l'époque où il était restaurateur, il achetait directement ses bêtes auprès des sociétés de chasse. Le travail est aujourd'hui mené en partenariat avec les services vétérinaires, la Fédération de chasse de l'Ariège et les professionnels de la transformation. Après bien d'autres festivals de France, le nom de Patrick Bruel a disparu de Jazz à l'Hospitalet. Ce devait être le jeudi 23 juillet, au cœur des vignes. Jazz à l'Hospitalet, c'est l'un des beaux festivals du département de l'Aude. La venue de l'artiste est donc officiellement annulée. Le festival aura bien lieu. Pour le moment, aucun artiste n'a été annoncé pour remplacer la venue de Patrick Bruel.
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0: Merci René Germa. On joue dans un instant à vous de remporter vos places pour Walligator, le nouveau nom de Walibi. J'adore, franchement. Le boomerang, je ne sais pas si vous l'avez déjà testé. Hein, c'est un grand 8 qui vous fait faire des petits allers-retours sur la tête et ensuite ça repart en arrière. C'est bon. Alors, si vous n'aimez pas ce type de manège, rassurez-vous, il y a des manèges familiaux aussi. Hein, et vraiment sympa. Le petit train qui fait le tour du parc, ça c'est plus calme. Ou le bateau pirate qui fait les petits allers-retours. retour, là, c'est pas mal aussi. Bon, vous jouez, soleil 7, 14, 15, jeu du toboggan, vous choisissez le bon toboggan, le rouge ou le bleu. Si Ludo est en bas du toboggan, vous gagnez votre cadeau, on jouera dans moins de 5 minutes. En attendant la météo et l'info nationale et internationale, Clémence Lebarry, bonjour.
5: Bonjour à tous. Deux enquêtes ouvertes après des tirs de LBD sur mineurs. Les faits se sont déroulés en marge des célébrations du sacre du PSG. Deux adolescents assurent avoir été blessés, probablement par un tir de LBD à Fontenay-sous-Bois et à Bobigny. Il s'agit de deux jeunes âgés de 14 et 13 ans. Ce dernier est d'ailleurs hospitalisé en ophtalmologie. Le suspect dans la disparition de Liana, déjà visé par une plainte pour viol sur mineur. Elle a été déposée en août 2025. Une mère l'accuse d'avoir violé sa fille de 10 ans. Des faits pour lesquels il n'a pas été entendu, selon l'avocat du quadragénaire. Ce dernier, on le rappelle, a été mis en examen et placé en détention provisoire lundi pour enlèvement et séquestration. Liana, 11 ans, n'a pas donné signe de vie depuis vendredi. Toujours pas de consensus sur l'aide à mourir. La commission mixte paritaire n'est pas parvenue à trouver un compromis sur ce sujet sensible. Les députés ont déjà adopté ce texte qui crée une procédure encadrée d'aide à mourir accessible à certains malades en fin de vie. Le Sénat s'y est opposé. Le gouvernement donnera le dernier mot aux députés le 15 juillet prochain. Le Sénat qui a débuté l'examen du projet de loi d'actualisation de la loi de programmation militaire. Un texte qui prévoit une rallonge budgétaire de 36 milliards d'euros supplémentaires pour faire face au conflit en Ukraine et au Moyen-Orient. Les sénateurs sont divisés sur la question. Ils ont rejeté l'amendement des Républicains qui proposait une rallonge de 14 milliards d'euros en plus. Et au Moyen-Orient, les États-Unis affirment avoir repoussé des attaques iraniennes dans le Golfe. Les gardiens de la Révolution déclarent, eux, que les États-Unis auraient voulu frapper une tour de télécommunication sur une île du détroit d'Ormuz. Et puis on termine avec du football. Et ces mots, je rêve d'une troisième étoile. Ce sont les mots d'Emmanuel Macron lors d'un déjeuner avec les joueurs de l'équipe de France hier. Le chef de l'État a tenu à les encourager. Une dernière visite présidentielle avant la grande aventure du Mondial. En attendant, les Bleus partent aujourd'hui pour Nantes où ils affronteront la Côte d'Ivoire demain en match amical. Excellent début de matinée à tous.
0: Merci à vous Clémence Lebarry. On parle météo maintenant tout de suite.
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0: Quelques nuages encore ce matin, quelques petites ondées sur la montagne noire à peine, mais le soleil devrait briller dans l'après-midi avec encore des nuages de ci-de-là, parfois collés à nos Pyrénées. Est-ce qu'on aura un peu de vent ? Oui, la tramontagne qui va souffler jusqu'à 50 km/h, notamment sur la région de Sigean. On aura un peu de tram aussi sur Carcassonne, Montréal, Dôme en direction de Castellodary, en passant par Limoux et les Corbières, à Moutoumet entre autres, et la Grasse. La Grasse d'ailleurs, où nous aurons jusqu'à 27 degrés cet après-midi. On prévoit également pour l'après-midi au maximum 28 degrés à Eous, Marquichane ou encore à Caudalet. Il fera à Gavarnie, tout là-haut dans nos montagnes, 23 degrés cet après-midi. On prévoit également sur le Haut-Béarn 23 degrés à La Reims. Il fera 25 degrés à Pau cet après-midi.
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0: Prêt, on joue dans un instant, dans moins de 3 minutes. Vous envoyez soleil au 7-14-15. À vous de remporter votre pack famille à Walligator. C'est à Agen, parc d'attractions qu'on adore. Ce sera juste après Zaz pour jouer avec moi.

0: Zaz, imagine sur Pyrénées FM, imaginez-vous en famille ici à Walligator à Agen.
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0: Eh bien pour jouer, pour vous imaginer, il faut jouer et gagner. Évidemment sur Pyrénées FM toute cette semaine, vous gagnez vos packs famille pour Walligator à Agen. En plus vous choisirez soit le parc classique, hein. Je vous parlais des grands 8, tout ça, du boomerang, aussi vous savez le tronc d'arbre qui grimpe, qui plonge dans l'eau, j'adore cette attraction. Mais si vous préférez aller au centre aquatique de Walligator, c'est possible aussi. Vous aurez le choix, puisque les places seront valables soit pour l'un, soit pour l'autre. Comme ça, quand vous arrivez, si le temps est au soleil, si on allait faire les toboggans magnifiques dans le centre aquatique de Walligator, à vous de jouer, à vous de gagner. Soleil 7-14-15, et pour jouer ce matin, il y a qui au standard? Laura qui est là, bonjour Laura.
2: Bonjour Marc, bonjour à tous.
0: Ah ben, ravi de vous avoir au standard. Laura, vous êtes dans le Tarn, vous, c'est ça?
2: Oui, tout à fait, à Castelnau de Montmiral.
0: En plein cœur des... près de Gaillac. Est-ce que vous avez des vignes ici?
2: Exactement, des vignes, des champs.
0: Trop beau. Voilà. C'est vrai que c'est très joli la région de Gaillac dans le Tarn, il faut le dire. Un coin superbe, vous n'êtes pas loin d'Albi non plus finalement.
2: Voilà, on est à 1/2 heure d'Albi et à Castelnau, mon village, on a les remparts de Castelnau, le château, c'est très joli à voir.
0: Très joli, j'adore. Moi le Tarn, je trouve c'est un très beau département. Et puis Cordes-sur-Ciel, c'est pas si loin que ça non plus.
2: Voilà, tout à fait, on est à 20 minutes, même pas.
0: Eh ben c'est vraiment chouette. Et puis un peu au-dessus, je crois qu'il y a aussi... j'étais allé à Saint-Antonin de Nobleval, c'est joli aussi les gorges là.
2: C'est très joli les gorges pour faire du canoë.
0: C'est vrai.
2: C'est magnifique.
0: On a vraiment des coins superbes dans notre région et le Tarn est joli. Laura, qu'est-ce que vous faites dans le Tarn, vous?
2: Eh bien moi, je suis aide-soignante de nuit et en repos aujourd'hui à cause d'un enfant malade.
0: Aïe, aïe, aïe. Bon, le petit bout, il fait dodo là pour l'instant, le petit bout?
2: Exactement.
0: Il se repose? Bon, alors... On croise les doigts pour vous. Là, c'est le jeu, c'est une chance sur deux à chaque fois. Ludo est en bas de l'un des deux toboggans, soit le rouge, soit le bleu. Je ne peux pas vous aider malheureusement. Et si vous trouvez le bon toboggan, si Ludo vous parle en bas du toboggan, vous remportez votre pack famille Walligator. À vous de jouer, à vous de gagner. Laura dans le Tarn, j'attends votre réponse, rouge ou bleu?
2: Eh bien, ma couleur préférée, le rouge.
0: Alors on y va, on va voir, hein.
1: Go!
0: On descend, on dévale ensemble, vous allez bien, bien vite. Hein. On dévale ensemble ce superbe toboggan pour arriver. Est-ce qu'il y a Ludo ou pas? Bon, je suis désolé, je crois qu'il n'est pas là. Non, il n'est pas là.
2: Voilà.
0: Aïe, aïe, aïe, je suis désolé. Bon, vous allez rejouer avec nous, Laura?
2: Oui.
0: Ah, je suis désolé. Ben, il était de l'autre côté. Hein, c'est une petite canaille, ce Ludo, vous l'avez remarqué quand même.
2: Oui, tout à fait.
0: Bon, en tout cas, vous reviendrez jouer avec nous avec grand plaisir. On salue tous les amis du Tarn qui nous écoutent aussi sur l'application Pyrénées FM. Une bonne journée, Laura. À bientôt.
2: Merci. Ah. À bientôt à vous.
0: Bon, je suis déçu aussi comme Laura. En tout cas, vous ferez mieux que Laura tout à l'heure chez Valérie, 12h10. Soleil 7-14-15 pour jouer avec nous. Aïe, aïe, aïe. L'horoscope dans un instant et Zayn sur Pyrénées FM. Je suis pas content.
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0: Zayn, Die for B sur Pirate FM. On revient bien sûr sur l'actualité. Roland Garros, comme tous les jours de cette semaine, 9h15, midi et quart et 18h45. Donc ce sera tout à l'heure. On parlera rugby aussi. Si vous voulez tester le rugby à 13, les jeunes avec les loups de pamiers, j'ai un bon plan pour vous. En attendant, Clara, c'est l'horoscope du jour.
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2: Bélier, Vénus veille sur vos amours. Optimisez cette conjoncture céleste favorable en vous rapprochant tendrement de votre partenaire. Taureau, Cupidon vous décoche une flèche en plein cœur. Vous resserrez comme par magie les liens avec votre conjoint. Gémeaux, amis célibataires, vous vous divertissez en galante compagnie. Cancer, valorisez vos atouts charmes pour conquérir l'élu de votre cœur. Vous parviendrez à vos fins sans difficulté. Lion, vous faites des ravages en ce moment, même sans vous en rendre compte. Vierge, dites clairement ce qui ne va pas. Faites des propositions concrètes pour améliorer la situation. Balance, votre intervention sera plus constructive si vous soumettez à votre entourage des solutions à vos problèmes. Scorpion, même si vous êtes débordé, accordez-vous des plages de détente pour vous décontracter. Sagittaire, vous ne pensez pas assez à vous, faites-vous plaisir de temps en temps. Capricorne, vous êtes débordé par manque d'organisation. Verseau, vous ne pensez pas à la bagatelle aujourd'hui, vous êtes tellement occupé par votre travail que votre vie privée est entre parenthèses. Poisson, votre conjoint passe au second plan de vos préoccupations, vous le négligez par manque de disponibilité.
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1: On est là avec vous, bien entendu, où que vous soyez, on a des infos routes pour vous, hein, vous le savez, sur Pyrénées FM, de l'Atlantique à la Méditerranée, justement à l'Atlantique, tout va bien, à Saint-Pé, sur Nivelles, en plein cœur. Alors on est à deux pas de l'Atlantique ici, dans les terres, en direction d'Espelette. Attention, un petit peu de monde à Espelette ce matin, forcément, du monde pour découvrir cette superbe commune, au pied de la Rune, montagne emblématique des Basques, hein. On est là, vous êtes peut-être du côté du Béarn, avec là aussi toujours un petit peu de monde entre Morlas et Pau. Et toujours cette route, ça fait plusieurs semaines qu'elle est fermée, l'avenue Alfred Nobel, une partie de l'avenue. Vous empruntez des déviations mises en place en plein cœur de Pau, hein. Je compte sur vous. Si vous êtes sur l'A64, la route qui vous emmène de nos Pyrénées, de Saint-Gaudens jusqu'à Toulouse, il y a des travaux à vous annoncer. Attention, notamment au niveau de Lafitte-Vigourdan. Attention donc sur cette partie de la route. Vous êtes vigilant, c'est la partie gratuite, hein, de l'autoroute A64. Sur la route nationale 20, à la fin de la deux fois deux voies en arrivant à Tarascon, vous levez le pied. Après Tarascon, en direction de Renola-Cussat-les-Bains, ça va. Les travaux sont terminés, hein, au niveau de Saint-Sat et au niveau de la voie ferrée, tout va bien. N'oubliez pas le radar sur la déviation d'accès terme. Et évidemment, on en parle depuis quelques jours, ça va durer plusieurs jours. On est en train de faire des travaux au niveau du paravalanche après l'Hospitalet en direction du Pas-de-la-Case. Et justement, une partie de la route est fermée. Vous empruntez l'autre route, hein, à l'Hospitalet, vous tournez à gauche et vous allez en direction du Pas-de-la-Case. Au niveau du carrefour de la Croisade, vous restez prudent. Comme en arrivant juste avant le poste frontière, il y a des travaux ici. On termine également avec des travaux dans Angoustrine, en plein cœur de la Cerdagne. Prudence, prudence. Attention également avec ce radar dans Sayagouz ce matin.
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1: Avec dans un instant la météo, on regarde tout ça, l'info locale avec vous, Claire Viva Pro, hein, ce sera dans quelques petits instants, l'info de chez nous. Mais d'abord l'info nationale et internationale, Clémence Lebarry, bonjour.
4: Bonjour à tous. Deux enquêtes ouvertes après des tirs de LBD sur mineurs. Les faits se sont déroulés en marge des célébrations du sacre du PSG. Deux adolescents assurent avoir été blessés probablement par un tir de LBD à Fontenay-sur-Bois et à Bobigny. Il s'agit de deux jeunes âgés de 14 et 13 ans. Le suspect dans la disparition de Liana, déjà visée par une plainte pour viol sur mineur. Elle a été déposée en août 2025. Une mère l'accuse d'avoir violé sa fille de 10 ans. Des faits pour lesquels il n'a pas été entendu, selon l'avocat du quadragénaire. Le Sénat a débuté l'examen du projet de loi d'actualisation de la loi sur la programmation militaire. Un texte qui prévoit une rallonge budgétaire de 36 milliards d'euros supplémentaires pour faire face aux conflits en Ukraine et au Moyen-Orient. Les sénateurs restent divisés sur cette question. Et puis en football, je rêve d'une troisième étoile. Les mots d'Emmanuel Macron lors d'un déjeuner avec les joueurs de l'équipe de France hier. Le chef de l'État a tenu à les encourager. Une dernière visite présidentielle avant la grande aventure de la Coupe du Monde. Excellent début de matinée à tous.
1: Merci à vous, merci à vous. Dans un instant, il y a la météo, vous le savez. On va parler de soleil et encore un peu de nuages ce matin près de nos montagnes. Oui, mais d'abord, il est temps de retourner dans le Gers avec vous, Claire Viva Pro, pour l'info de chez nous. Bonjour.
5: Bonjour Marc, bonjour à toutes et à tous. Et oui, l'enquête se poursuit pour retrouver Liana, 11 ans, disparue depuis le 29 mai à la sortie de son collège de Fleurance. Actuellement, plus de 170 gendarmes restent mobilisés, épaulés par des plongeurs sauveteurs, des équipes cynophiles, des chasseurs, des pêcheurs et même des cavaliers pour couvrir un maximum de terrain. Les recherches visent à retrouver le moindre indice. Parallèlement, les enquêteurs exploitent les données numériques du principal suspect, notamment son véhicule, son GPS, son téléphone ou encore son ordinateur. L'objectif est de reconstituer précisément ses déplacements et vérifier la cohérence de ses déclarations. 5 jours après la disparition, l'espoir demeure, mais le temps joue contre les recherches, ce qui renforce la mobilisation des équipes sur le terrain.
1: Et puis direction Haute-Rive en Haute-Garonne avec un homme de 26 ans qui a été mis en examen pour homicide routier aggravé.
5: Il a été placé en détention après la mort d'un adolescent de 17 ans percuté en scooter il y a quelques jours à Renville, près d'Haute-Rive. Selon les premiers éléments, le conducteur roulait sous l'emprise de l'alcool et de stupéfiants. L'adolescent est décédé sur place malgré l'intervention des secours. L'enquête se poursuit pour préciser les circonstances de l'accident.
1: C'est une affaire glaçante qui secoue l'Aude.
5: À Pearl Ocat, une fillette de 13 ans originaire des Philippines avait été retrouvée en novembre 2024 dans un appartement où elle vivait isolée, sans être scolarisée ni suivie médicalement. Cette découverte a conduit à l'ouverture d'une grande enquête pour séquestration de mineurs, viol aggravé et traite des êtres humains. Alors que l'affaire refait surface cette semaine, 2 hommes sont soupçonnés d'avoir utilisé des reconnaissances de paternité pour faire venir plusieurs enfants d'Asie du Sud-Est en France. L'un d'eux a été mis en examen pour viol incestueux aggravé. L'autre conteste l'ensemble des accusations. Les enquêteurs poursuivent les investigations pour tenter d'éventuelles, pour identifier d'éventuelles autres victimes dans ce dossier particulièrement sensible.
1: Grave. Le tribunal correctionnel de Castres a rendu son jugement dans l'affaire des 5 chefs d'entreprise partisans de l'autoroute A69 poursuivis pour une action nocturne d'intimidation contre des opposants au projet.
5: Les prévenus ont été relaxés pour les accusations de dégradation en réunion et d'association de malfaiteurs, faute de preuves matérielles, mais reconnus coupables pour divulgation d'informations considérées comme une mise en danger des militants. Ils ont été condamnés à des amendes comprises entre 2000 et 2500 euros, ainsi qu'au versement de dommages et intérêts aux parties civiles. La défense conteste une partie de la décision et n'exclut pas un éventuel appel. La page n'est donc pas totalement close.
1: Et puis direction ce week-end, samedi à dimanche, au cinéma VO de Castelnaudary dans le Lauragais, qui accueille la 2e édition de Regard, c'est des documentaires, hein, Regard documentaire. C'est organisé en partenariat avec Amnesty International Castelnaudary.
5: Les organisateurs ont choisi des œuvres qui partagent une même thématique: penser, résister et défendre les droits humains. Vincent Choquet, directeur du cinéma VO.
6: Donc les 3 films documentaires de cette année, c'est Howard Zinn 2, et Orwell 2+2=5 et Soulèvement, dont la thématique commune va être penser, résister, défendre les droits humains. Et donc ce week-end sera en partenariat avec Amnesty International. Donc voilà, il existe le mois du film documentaire en novembre, et donc nous on s'est dit, tiens, si on essayait d'organiser un autre événement en plus en début d'année autour du film documentaire, parce qu'il y a un public qui apprécie. C'est vraiment un genre qui appelle à une réflexion différente, à des discussions.
5: Et des propos recueillis par Mélanie Ève. Article à retrouver aussi en ligne, comme toute l'info sur pyrenéesfm.com.
1: Il y a plein d'articles d'ailleurs à retrouver sur pyrenéesfm.com, hein, et Clairviva Pro aussi sur notre Facebook. On parle d'un youtubeur du Tarn aussi sur nos réseaux sociaux.
5: C'est ça, qui mêle la course, l'effort sportif avec la découverte du patrimoine et des bâtiments emblématiques. Notre journaliste Florian Salva est parti en balade avec lui du côté de l'Avoir dans le Tarn. Mais la flèche tarnaise continue son périple et va bientôt venir dans nos Pyrénées.
1: Trop bien. Parce qu'il court dans ses vidéos, et en même temps il parle du patrimoine.
5: C'est ça.
1: C'est ça. Peut-être au Pays Basque bientôt, entre autres, hein. Et on le suivra évidemment ici. La météo, c'est bon.
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1: Avec du soleil quand même cet après-midi, quelques nuages encore dans l'après-midi dans notre ciel, toujours cette tramontagne qui va souffler parfois jusqu'à 50 km/h en rafale jusqu'à Sigean. Oui, par exemple, ou à Narbonne-Plage, on va avoir un peu de vent aussi de tram sur les Corbières, dans le Lauragais, comme sur la Haute-Vallée de l'Aude, sur une partie de la Haute-Vallée de l'Aude. Soleil et nuages pour tout le monde cet après-midi. On avait quelques gouttes ce matin sur la côte basque ou encore sur la montagne noire. Ça va se calmer. Côté température pour l'après-midi, il fera 24 degrés à Bram et à Montréal d'Aude. Même chose d'ailleurs à Saint-Godéric. On prévoit pour cet après-midi dans nos Pyrénées-Orientales 22 degrés à Palau de Cerdagne, à Aire et à Nahuja. Il fera 21 degrés à Prades-des-Moyaux cet après-midi en Haut-Val-Espire.
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1: 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L'emploi dans un instant, et là c'est The Rembrandt, c'est I'll Be There For You sur Pirate FM.

0: Friend, vous connaissez, hein? Eh ben, c'est la BO de Friends, le Rembrandt, I'll Be There For You, avec l'accent sur Pyrénées FM, 9h13. N'oubliez pas, à 10h, elle sera là, Valérie, pour son émission au cœur des Pyrénées. On ira faire un petit tour à Toulouse, je vous le rappelle, dans les petits plats de Valérie. Je suis bien entouré. Il y a les étudiants de l'école Sud Formadia qui sont à côté de moi. Oui, je peux vous dire que moi aussi, j'ai fait partie de cette école il y a 10 ans, 15 ans, je sais plus. Ils étaient pas nés encore, les trois jeunes qui sont là. Quel est votre prénom, tiens, à vous trois?
1: C'est Marius.
0: Il y a Marius,
1: JB
0: et...
1: Moi, c'est
0: Jules. Alors, Jules, on l'a pas entendu, Jules.
1: Ouais, moi, c'est Jules.
0: Voilà, Jules qui est ici, et ben voilà, ben, je suis ravi que vous soyez là. Ils sont en train de nous regarder. On est, c'est bon, en général, à la radio, on est tout seul. Donc, on est tranquille, vous nous écoutez, mais il n'y a personne autour de nous. Là, ils sont là en train de nous écouter. Ben, ça fait bizarre, c'est vrai. Bon, en tout cas, il y a l'offre d'emploi du jour. On parle Roland Garros dans un instant. J'ai pour vous la musique de Laura Pozzini en duo avec Julien Lib. Et l'offre d'emploi, Valérie.
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3: 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Une expérience en usinage de précision, idéalement dans l'aéronautique, est demandée. 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Et puis à Muret, et en Haute-Garonne, une agence recrute un assistant ou une assistante en recrutement et commercial pour un CDD de 6 mois. Au programme, développement et fidélisation du portefeuille client, prospection par téléphone, mail ou sur le terrain, recrutement de candidats et suivi des missions. Une première expérience en recrutement ou en commerce est un plus, mais l'envie d'apprendre et de s'investir sera surtout recherchée. Pour postuler, contactez Inès au 05 61 68 12 89.
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0: voix. Laura Pozzini et Julien Libre. La dernière chanson sur Pyrénées FM, jamais la dernière. Et justement, on va danser dans un instant. Beyoncé nous rejoint à Texas Hold'em, on adore. C'est un extrait de la Bodega de ce soir à partir de 19h. Vous allez voir, on danse tous les soirs sur Pyrénées FM. Dancia Bailamos, comme on dit, comme dit Claire Viva Pro tous les matins quand elle arrive dans le studio. Justement, elle sera là dans un instant. Claire Viva Pro, elle nous emmène dans les Pyrénées Orientales, l'info Cerdagne, Cap-Cyr, Vallée du Carol. Le retour de l'info nationale et internationale aussi à 9h30. Mais d'abord, il est temps de tout savoir sur Roland Garros.
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2: Bonjour, bonjour à tous. C'est les premiers quarts de finale sont joués à Roland Garros. On connaît donc les premières affiches des demi-finales. D'abord, chez les hommes, le dernier grand favori encore en lice, Alexander Zverev, s'est qualifié en patron pour le dernier carré. Une victoire en 3-7 pour le numéro 3 mondial face à l'une des surprises de ce Roland, l'Espagnol Rafael Rodar. Il a été rejoint dans la soirée par le Tchèque Jakub Mencik, vainqueur du Brésilien Joao Fonseca. Ce sera donc Zverev-Mencik pour jouer la première place en finale. Et dans le même temps, chez les femmes, la Russe Mira Andreeva fait elle aussi partie du top 10 et elle a validé son billet pour le dernier carré où elle retrouvera demain Marta Kostyuk qui est dans son côté à remporter un duel très serré face à l'autre ukrainienne Elina Svitolina. Les quarts de finale qui se poursuivent aujourd'hui, l'Italie est en force chez les hommes, 3 transalpins sur les 4 joueurs en lice aujourd'hui. D'abord dans la session de nuit, un duel entre Matteo Berrettini et Matteo Arnaldi. Avant en milieu d'après-midi, on suivra un autre Italien, Flavio Cobolli, face au Canadien Félix Auger-Aliassime. Enfin, dans le tableau féminin, ce sont aussi les derniers quarts de finale aujourd'hui. La numéro 1 mondiale, la Biélorusse Arina Sabalenka, joue face à la Russe Diana Schneider en tout début d'après-midi. Et dans le premier match du jour, une autre Russe, Anna Kalinskaya, affrontera la Polonaise Maya Walinska. Et puis à noter aussi aujourd'hui les quarts de finale du double messieurs avec une paire française en lice, Quentin Alice et Pierre Gerber, associés face au Néerlandais Arends Ippel. Voilà pour l'actu de Roland Garros. Je vous souhaite une très belle journée.
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0: Beyoncé, Texas Hold'em sur Pyrénées FM. À 10h, elle sera là, Valérie. Et puis je vous rappelle qu'on parlera d'une école de rugby à 13. Salut Christophe qui nous envoie un petit message. On parlera des loups dans un instant. On a besoin de vous. Ce sera dans moins de 10 minutes. Yannick Noah, sinon côté musique, l'info nationale et internationale. Et Claire Viva Pro, vous nous emmenez dans les Pyrénées Orientales tout de suite maintenant.
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2: Je vous emmène d'abord sur le littoral, la réserve marine de Cerbère-Banyuls, première réserve naturelle marine créée en France en 1974, pourrait encore gagner du terrain. Une consultation publique entre avril et mai a réuni plus de 1600 contributions et a abouti à un soutien net. Près de 80% des participants se disent pour l'extension du site qui passerait de 600 à 1600 hectares entre le Cap Béar et Cerbère. Le département y voit un feu vert citoyen pour renforcer la protection de la biodiversité et encadrer plus les usages en mer. Le projet doit désormais être analysé par les services de l'État avant une possible mise en œuvre d'ici 2027. Le festival de théâtre, ici et maintenant, sinon revient à Prats des Moyaux-la-Prest du 6 au 9 août pour une deuxième édition après avoir réuni plus de 1600 spectateurs l'an dernier. Installé notamment au Fort Lagarde, l'événement propose 5 spectacles mêlant théâtre classique, création contemporaine et comédie musicale avec des compagnies venues de différents horizons. L'objectif reste le même, rendre le théâtre accessible au plus grand nombre dans un cadre patrimonial exceptionnel. Cette nouvelle édition met aussi l'accent sur des thématiques sociales fortes avec des pièces autour du monde agricole, de la satire et du jeune public. Et puis enfin, dans les Pyrénées-Orientales, le musée de Cerdagne à Sainte-Léocadie célèbre 40 ans de collecte patrimoniale avec une exposition baptisée « De la poussière à la lumière ». L'établissement installé dans la ferme Calmatéou, classé monument historique, dévoile une partie de ses 16 000 objets conservés depuis les années 80. Meubles, outils, objets du quotidien ou scènes reconstituées permettent de retracer la vie cerdane sur plusieurs générations. Une manière de mettre en valeur une mémoire locale patiemment sauvegardée et maintenant présentée au public jusqu'à la fin du mois d'octobre. Restez à notre écoute ici en Cerdagne sur Pyrénées FM.
0: 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Merci Claire Viva Pro. L'info nationale et internationale avec vous Clémence Lobary. Bonjour.
3: Bonjour à tous. L'hommage national à Edgar Morin, il est organisé en fin de matinée aux Invalides, une cérémonie présidée par Emmanuel Macron. Le sociologue et philosophe est mort vendredi dernier à l'âge de 104 ans, figure majeure de la vie intellectuelle française. Il a écrit une quarantaine d'ouvrages largement traduits. On n'en sait plus sur le profil de l'homme soupçonné de l'enlèvement de Liana dans le Gers. Le quadragénaire a été mis en examen lundi et placé en détention provisoire. Et selon le parquet de Toulouse, il faisait déjà l'objet d'une plainte pour viol déposée en août 2025. Les faits concernent une fillette âgée de 10 ans. Les comparutions des personnes interpellées après la victoire parisienne se sont poursuivies hier. Selon le parquet, 112 personnes ont été présentées à la justice depuis ce week-end. Et parmi elles, un policier hors service a été condamné à 2 ans d'emprisonnement, dont 14 mois ferme, assorti d'un mandat de dépôt. Il était accusé d'avoir braqué des automobilistes en marge des célébrations. Et ces débordements ont été vivement condamnés par Sébastien Lecornu. Depuis l'Assemblée nationale hier, le Premier ministre a déploré des images lamentables. Il a notamment proposé de faire payer les auteurs des dégradations. Le chef du gouvernement a demandé des propositions rapides au ministre de la Justice. Olivier Faure précise sa stratégie pour unir la gauche à la prochaine présidentielle. Le premier secrétaire du PS entend faire trancher les militants socialistes le 9 juillet. Il propose notamment une double primaire, une première entre les candidats membres du Parti Socialiste et Raphaël Glucksmann. Et le vainqueur participerait ensuite à une deuxième primaire ouverte avec le reste de la gauche, hors LFI. Israël a poursuivi ses frappes contre le Liban hier, alors qu'une nouvelle session de pourparlers entre diplomates libanais et israéliens a débuté ce mardi à Washington. Et 5 personnes ont été tuées dans des attaques et 48 blessées selon le ministère libanais de la Santé. Et en tennis, les quarts de finale se poursuivent à Roland-Garros. On suivra notamment Matteo Berrettini face à Matteo Arnaldi et Flavio Coboli qui affronte le Canadien Félix Auger-Aliassime. Excellente matinée.
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0: Merci d'avoir choisi Pyrénées FM. Vous continuez à m'envoyer votre SMS. On les reçoit ici, ça nous fait plaisir, soleil. 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Dans un instant, petit tour à Pamiers. Et là, c'est Yannick Noah sur Pirate FM. Simon, papa, Tara, passez une belle journée. Attention sur la route aussi, hein. Il y a toujours les travaux entre le carrefour de la Croisade et le pas de la Case.

0: Yannick Noah sur Pirate FM. Simon, papa Tara, elle sera là dans un instant, Valérie, et elle nous dira tout. Quel restaurant est à l'honneur cette semaine dans les petits plats de Valérie? Je crois que c'est à Toulouse. Hein. On va aller respirer l'air pollué de Toulouse. Hein. Ça nous fait plaisir de descendre à Toulouse, nous les Pyrénéens. Tiens, on parle de rugby à 13. Oui, on parle beaucoup de sport, vous le savez, sur Pyrénées FM. L'école de rugby à 13, les loups à Pamiers. C'est Christophe qui nous envoie ce petit message. Eh bien, les enfants peuvent venir tester. On parle souvent du rugby à 15. On a aussi le rugby à 13 à Pamiers, c'est bien de le dire. Les jeunes, vous avez entre 5 et 13 ans. Un essai sera proposé gratuitement pour vous ici à Pamiers au stade Magnanoué. Le rendez-vous, ce sera le 24 juin prochain. On en reparlera, mais quand même, notez-le bien. 24 juin, c'est gratuit de 14h à 16h30 au stade Magnanoué de Pamiers, c'est 32 routes de Toulouse. Christophe qui est là et qui attend tous les jeunes, les futurs loups du rugby à 13. Elle arrive dans un instant, petit tour à Toulouse, donc grâce à Valérie et Terry Moïse en musique sur Pyrénées FM.
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0: fait du bien, un petit Taylor Swift, hein, de Face of Ophelia sur Pirate FM. 10h, je laisse la main à Madame Valérie qui est face à moi.
1: Faut
0: comment
1: partir,
0: ça va bien?
1: Ben
0: je sais, mais moi je suis bien ici. J'ai envie de rester jusqu'au bout de la nuit même. Le Marc Mollier, il peut partir.
1: Ah, il peut partir. Donné. Après, il y a Ludo qui va arriver.
0: Ah, bah Ludo, il sera là à partir de 15h. Et ben, je vais quand même laisser la place. Au bout d'un moment, ça va bien. N'est-ce pas? Bon, on est bien entouré. On est entouré de tous les étudiants de l'école de Sud Formadia. Voilà, qui sont là. Et qu'on salue, c'est Toulouse, Sud Formadia, hein, c'est ça, hein, c'est Toulouse précisément.
2: Oui, c'est Toulouse, pas loin d'Argoulé.
0: Eh ben voilà, on salue les amis de Toulouse avec l'air pollué de Toulouse.
1: Hein,
0: on essaye de.
1: Écoutez, je vais y aller, moi.
0: Grâce à nos à la bonne air de nos Pyrénées, d'envoyer tout ça vers les grandes villes. C'est une bonne idée, Valérie,
1: oui,
0: non? Bah oui, non.
1: Oui, c'est vrai.
0: Vous êtes d'accord. Vous aussi, vous venez d'un petit village.
1: D'une bourgade.
0: Et nous aussi, on est dans les bourgades et ça fait plaisir. Valérie, dans un instant, vous nous emmenez pas dans une bourgade, mais à Toulouse, justement.
1: Et là, sinon, pour vous, à Toulouse, au restaurant Le Soulier.
0: Génial.
1: On est avec Antoine cette semaine. Alors là, on va parler de tapas à la française. Je rappelle qu'il y a un menu pour deux à gagner. 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Et que vous pouvez envoyer le mot resto, R-E-S-T-O. 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Hein.
0: Non, ça ne marche pas. Sinon.
1: Au 7-14-15.
0: C'est 75 centimes le SMS.
1: Vous aviez essayé de jouer, mais c'est pas possible pour vous.
0: Non, moi je ne peux pas jouer. Parce que c'est un superbe restaurant,
1: je
0: Le Soulier,
1: bien,
0: hein, vraiment.
1: Ah oui, il y a beaucoup de gens, hein, qui jouent.
0: Qui jouent, continuez, jouez vous aussi. Je vous laisse la main. 10h, 13h, Valérie, Ludo à partir de 14h. Moi je serai là dès 6h, en pleine forme évidemment. Et les Beatles, juste après ça, sur Pirate FM. Ciao, ciao.
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1: Et c'est avec notre journaliste Clémence Lobary que nous démarrons cette heure avec l'actualité nationale et internationale. Bonjour Clémence, c'est à vous.
2: Bonjour à tous. Les recherches reprennent dans le Gers pour tenter de retrouver Liana. La jeune fille de 11 ans a disparu à Florence depuis vendredi. Les gendarmes déployés en grand nombre devraient ainsi vérifier des lieux d'intérêt dans différents secteurs de la commune. On en sait plus également sur le profil de l'homme soupçonné de l'enlèvement de la fillette. Selon le parquet de Toulouse, une plainte a été déposée en août 2025. Il est accusé d'avoir violé une fille âgée de 10 ans, des faits pour lesquels il n'a pas été entendu, selon l'avocat du quadragénaire. Nouveau rebondissement dans l'affaire Xavier Dupont de Ligonnès. L'évêque de Carcassonne assure ce matin sur les réseaux sociaux n'avoir jamais été contacté par le prêtre et qui est intervenu lors de l'émission Appel à témoins sur M6 hier soir. Ce prêtre a affirmé avoir recueilli la confession de Xavier Dupont de Ligonnès en 2022 grâce à la levée du secret de la confession. Cet homme qui reste introuvable depuis le meurtre de sa femme et de ses trois enfants à Nantes en 2011. Un texte pour limiter les risques d'exposition de la population au cadmium. La proposition de loi des écologistes est examinée à partir d'aujourd'hui à l'Assemblée nationale. Le cadmium est naturellement présent dans les sols, mais aussi apporté par les pratiques agricoles. En 2025, près de la moitié de la population française présentait des expositions au cadmium, dépassant les valeurs sanitaires de référence selon l'ANSES. L'Ukraine a attaqué des sites énergétiques à Saint-Pétersbourg. Des drones ukrainiens ont endommagé plusieurs infrastructures dans la ville russe. Des frappes qui interviennent avant l'ouverture du Forum économique international, événement auquel doit participer Vladimir Poutine. L'hommage national à Edgar Morin, il est rendu aujourd'hui aux sociologues et philosophes dans la cour des Invalides, une cérémonie présidée par Emmanuel Macron. Edgar Morin est décédé vendredi à l'âge de 104 ans. Cette figure majeure de la vie intellectuelle a écrit une quarantaine d'ouvrages. Et puis en basket, début de la grande finale de NBA, premier match entre les San Antonio Spurs de Victor Wembanyama et New York, coup d'envoi à 2h30 du matin, heure française. Excellente matinée à tous.
1: Merci beaucoup et Clémence, que nous retrouverons tout à l'heure pour le prochain flash, ce sera à 11h sur Pyrénées FM. Allez, nous, on poursuit avec cette fois Claire Vivapro. Claire Vie, on revient sur les temps forts de l'actualité locale. Bonjour.
3: Bonjour à toutes et à tous. Le procès de Carmen Enciso, 62 ans, s'ouvre aujourd'hui devant la cour d'assises des Pyrénées-Orientales. L'ancienne boulangère est jugée pour avoir empoisonné, tué et démembré son compagnon, dont le corps avait été retrouvé en 2022 à Y-sur-Tête. Au cœur des débats, une affaire jugée hors norme, encore traversée de zones d'ombre. Entre messages envoyés après la disparition de la victime, des achats suspects, l'utilisation de son compte bancaire et des traces de sédatifs, les enquêteurs ont reconstitué une chronologie troublée. La défense conteste une enquête centrée sur une seule piste et souligne l'absence de preuves matérielles. Elle évoque un dossier sans ADN, sans sang et interroge la logique du scénario. Pendant 3 jours, la cour devra trancher 4 questions clés. Ce qui s'est réellement passé, quand, comment et surtout pourquoi. Le maire Rassemblement National de Carcassonne, sinon, poursuit son offensive contre les syndicats installés à la Bourse du Travail. Après avoir annoncé son intention de mettre fin à leur occupation des locaux occupés gratuitement depuis près de 90 ans, la mairie a fait établir un constat d'huissier le 1er juin pour documenter la présence de la CGT dans les lieux. Les organisations syndicales contestent cette démarche. Dans ce bras de fer, la mairie justifie son initiative par le caractère jugé sans titre de l'occupation, tandis que les syndicats y voient une remise en cause de leur implantation historique. Le dossier pourrait désormais basculer devant les tribunaux. La colère ne suffit pas à construire l'avenir, c'est en tout cas la position d'Arnaud Rousseau, président de la FNSEA en déplacement en Ariège, qui a vivement critiqué certaines mobilisations agricoles liées à la crise de la dermatose nodulaire contagieuse. Il a dénoncé les dégradations, les menaces et les actions violentes, estimant que le monde agricole devait privilégier le dialogue et l'action publique. Des propos qui ont fait réagir, notamment la Confédération paysanne et la Coordination rurale, qui défendent au contraire des mobilisations nécessaires face aux difficultés économiques des exploitations. Direction maintenant le tribunal de Pau, où trois associations animalistes ont demandé de suspendre les tirs de défense contre le loup dans les Pyrénées-Atlantiques et les Hautes-Pyrénées. Elles estiment que ces mesures menacent la survie d'une espèce protégée en ne tenant pas assez en compte son état de conservation locale. L'État et les représentants des éleveurs défendent ce dispositif, présenté comme un moyen de protection des troupeaux face aux attaques. La décision du tribunal est attendue dans les prochains jours. Et puis enfin, direction le Comminges à Saint-Gaudens, qui accueille à partir du 19 juin le championnat du monde de la pêche à la truite sur la Garonne. 12 équipes internationales, 48 compétiteurs sont attendus sur un parcours situé entre le barrage de Roder et le pont de Clarac. Avant la compétition mondiale, une finale du championnat de France se tiendra les 13 et 14 juin afin de connaître le site et préparer les pêcheurs. Les poissons sont capturés et remis systématiquement à l'eau. Saint-Gaudens met en avant une démarche éco-responsable. C'est la fin de cette édition. Merci de l'avoir suivi. Retour de l'info locale à midi.
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1: Bienvenue, très heureuse d'être avec vous en ce mercredi 3 juin. Mais oui, je sais, le temps défile à une vitesse incroyable. En tout cas, c'est mercredi, la journée des petits. Nous, on va passer un petit moment ensemble. Je vais vous accompagner jusqu'à 13h aujourd'hui. Et durant cette émission, bah écoutez, on aura notamment un petit point météo. On va également retrouver Marc afin de savoir ce qu'il s'est passé ce matin dans le réveil des Pyrénées. Il y aura le Zoom de René Girmal, l'actu d'Andorre, Claire Viva Pro et puis un flot de musique incroyable. Et c'est avec Louis Chédid que l'on démarre. Et le titre, T'as beau pas être beau. Ah oui, t'as beau pas être beau. Ta-da-da. C'est tout de suite sur Pyrénées FM dans Au cœur des Pyrénées.
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0: être beau, c'est Louis Chédid avec nous dans Au cœur des Pyrénées sur Pyrénées FM. Moi, c'est Valérie, on est ensemble aujourd'hui jusqu'à 13h et ça, c'est chouette, chouette, chouette. Bon, il va se passer plein de choses dans cette émission. Déjà, je vous le rappelle, 11h30, nouvel épisode des petits plats de Valérie. Cette semaine, nous sommes dans un restaurant, comment vous dire, incroyable. On est sur des tapas à la française. Vous découvrirez le gérant de ce restaurant, il s'appelle Antoine. 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Donc n'hésitez pas tout à l'heure à jouer avec moi. Que va-t-il se passer dans cette prochaine demi-heure? Je regarde, ah ben oui, la météo, important de savoir le temps qu'il nous attend aujourd'hui. Et on retrouvera Marc pour savoir ce qu'il s'est passé dans le réveil des Pyrénées. Vous êtes dans Au cœur des Pyrénées sur Pyrénées FM. Moi, c'est Valérie et on est ensemble aujourd'hui jusqu'à 13h.
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passe à la météo. Retour du soleil aujourd'hui sur nos Pyrénées avec une ambiance beaucoup plus agréable de l'Atlantique à la Méditerranée. Quelques nuages vont encore circuler ici ou là, mais le beau temps reprend clairement l'avantage. À noter tout de même la tramontane qui souffle encore dans l'Aude avec des rafales autour des 60 à 70 km/h. Côté température, il fera 25 degrés à Prades aujourd'hui, 24 à Muret, 23 à Foix et Pau et 21 degrés à Vic-de-Sault.

0: Merci de nous écouter de l'Atlantique à la Méditerranée. C'est Coldplay, là que vous venez d'entendre sur Pyrénées FM. Ah mais oui, c'est chouette. Ah, qu'est-ce que c'est chouette cette musique. Bon, dans quelques instants, vous savez quoi? Moi, j'ai envie de vous parler de la première édition de la Cougainguette. Mais qu'est-ce donc? Ah bah oui, ça, je vais vous expliquer ça. Ça va se passer samedi, c'est dans l'Aude en tout cas, ça se passe à la Digne d'Aval. Alors la Digne d'Aval, c'est pas très loin de Limoux pour celles et ceux qui aiment aller là-bas. Eh bien, on parlera de cette première édition de la Cougainguette. Ensuite, séance de rattrapage avec Marc, on saura enfin ce qu'il s'est passé ce matin dans le Réveil des Pyrénées. Si vous n'étiez pas là, pas de problème, séance de rattrapage. Et puis il y aura également le Zoom de René Girma. Je vous rappelle qu'on est ensemble aujourd'hui dans Au cœur des Pyrénées jusqu'à 13h.
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1: Ah ben les bébés brunes. Les bébés brunes tout de suite avec le titre « Dis-moi » sur Pyrénées FM. C'est vrai qu'on aime beaucoup, beaucoup ce titre. C'est toujours un petit peu de nostalgie quand on les écoute. Bon, là on n'est pas nostalgique. On va retrouver quelqu'un que vous connaissez bien quand même. Il anime la tranche 6h-10h. C'est Marc dans le réveil des Pyrénées. Mais je sais qu'il y en a beaucoup ce matin qui n'étaient pas réveillés à 6h. Bon, rien de bien grave. Petite piqûre de rappel avec Marc. Il va faire avec vous un point sur la météo, l'accès au pas de la case. Il va même vous parler du plateau de Somme. Alors sachez une chose, il le fera mieux que moi. Le mieux, c'est de le retrouver sans tarder. Marc, c'est à vous.
2: Oui, ce matin, on a parlé météo avec quelques petites ondées, c'est vrai, du côté du Pays Basque et du Béarn. Et le soleil va briller cet après-midi, et ça, ça fait plaisir. Partout chez nous, de l'Atlantique à la Méditerranée. Je vous rappelle que sur les routes, il y a toujours ces travaux. Attention, après l'hôpital, après l'Andorre, en direction du Pas de la Case. On en a bien parlé ce matin, mais vous restez prudents. L'accès au pas, c'est bien ouvert, sauf que vous passez par la route nationale 22. Vous arrivez à l'hôpital et vous tournez à gauche, puisqu'on est en train de faire les travaux sur le paravalanche. On a besoin pour l'hiver, pour éviter de fermer les routes pendant les grosses chutes de neige. 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On est allé sur le plateau de Sceaux ce matin. On a parlé de Belvis. Belvis qui organise bientôt, avec le comité des fêtes, un superbe marché. On a parlé d'une grotte aussi ici à Belvis, notre plateau de Sceaux qu'on aime. On est né Pyrénées FM il y a plus de 20 ans ici. En tout cas, c'était ce matin dans le réveil des Pyrénées sur Pyrénées FM.

0: Janet Jackson, Oops Now, à l'instant dans le cœur des Pyrénées sur Pyrénées FM. Et c'est toujours, encore une fois, un petit plaisir de l'entendre, Janet Jackson, qui est toujours indétrônable, indémodable. Bon, tout à l'heure, je vous ai proposé d'aller faire la fête samedi. Oui, je sais, il y en a toujours qui sont à la recherche de petites sorties et je suis là pour vous en proposer. On va prendre la direction de la Digne d'Aval dans l'Aude et ce samedi, il y aura la toute première édition de la Couguinguette. Oui, la Couguinguette. En fait, ça va démarrer à 14h30. Il y aura l'ouverture des portes avec des animations pour les petits et les grands. Je suis sûre qu'ils vont s'éclater. Dès 18h30, il y aura la musique avec la banda, les baladins qui va faire résonner les cuivres et la bonne humeur dans tout le village. Et puis, pour prolonger la soirée, il y aura le DJ Magic qui prendra les commandes dès 22h. Alors, attention, il commence à 22h. Quand va-t-il finir? Ça, personne ne le sait. En tout cas, vous allez pouvoir danser jusqu'au bout de la nuit. Sur place, il y aura une buvette, une petite restauration, de la musique, tout cela dans un esprit festif avec les ingrédients qui sont réunis pour partager un bon moment entre amis, en famille et faire la fête. Donc n'hésitez pas, ce sera samedi, la première édition de la Couguinguette à la Digne d'Aval dans l'Aude. C'est à côté de Limoux, hein, c'est pas très loin, donc allez y faire un petit tour, ce sera très très chouette. À venir, l'inforoute, oui, on va voir comment ça circule aujourd'hui, le zoom de René Germain. Et côté musique, ce sera Louane sur Pyrénées FM.
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0: Louane, à venir avec nous sur Pyrénées FM et sans attendre le Zoom de René Girma.
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2: Et voilà que la sécheresse revient dans les Pyrénées-Orientales. Alors ce n'est pas partout. 36 communes sont de nouveau sous surveillance. Malgré les pluies enregistrées au printemps, la situation reste fragile. Confrontée à la vague de chaleur précoce que nous connaissions, l'augmentation des prélèvements liés à l'irrigation agricole, le préfet a décidé de prendre des mesures de restriction des usages de l'eau. Plusieurs secteurs repassent en vigilance. Le secteur Agliamont, le bassin du Tech sont principalement concernés, avec entre autres les villes de Saint-Paul-de-Fenouillet, Sournia, Le Boulou ou Serré. La situation demeure également préoccupante dans le secteur des Aspres. C'est tout autre chose qu'il faut souligner en Ariège où l'on va pouvoir déguster civet de cerf et cassoulet de sanglier. C'est un ancien restaurateur, Paul Fonviel, qui se lance dans cette nouvelle aventure d'entreprise. Saveur Sauvage, cette société est créée autour de la valorisation du gibier et des produits sauvages d'Occitanie. Plats cuisinés, circuits courts, c'est le projet qui ambitionne de faire entrer le cerf et le sanglier ariégeois dans les assiettes des restaurateurs, mais aussi des supermarchés et des épiceries fines. À l'époque où il était restaurateur, il achetait directement ses bêtes auprès des sociétés de chasse. Le travail est aujourd'hui mené en partenariat avec les services vétérinaires, la Fédération de chasse de l'Ariège et les professionnels de la transformation. Après bien d'autres festivals de France, le nom de Patrick Bruel a disparu de Jazz à l'Hospitalet. Ce devait être le jeudi 23 juillet, au cœur des vignes. Jazz à l'Hospitalet, c'est l'un des beaux festivals du département de l'Aude. La venue de l'artiste est donc officiellement annulée. Le festival aura bien lieu. Pour le moment, aucun artiste n'a été annoncé pour remplacer la venue de Patrick Bruel.
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David McWilliams à l'instant dans Au cœur des Pyrénées sur Pyrénées FM, la radio qui ne vous veut que du bien. Ah oui, non mais juste ça, rien d'autre. C'est plutôt pas mal comme programme. Enfin, moi je trouve que c'est plutôt chouette quand même. Bon, d'ailleurs, tiens, si votre futur métier se trouvait à l'hôpital, est-ce que vous pensez que ce serait possible?

0: qui, attention, recrute activement. Donc ça peut être le tournant à 360 que vous attendiez avec impatience dans votre vie. Collégiens, étudiants, personnes en reconversion ou demandeurs d'emploi, tout le monde est bienvenu pour venir échanger et peut-être faire naître une vocation. C'est une belle initiative pour mettre en lumière ces métiers indispensables à notre quotidien. C'est aujourd'hui, je le rappelle, hein, l'hôpital de proximité Léguerotte à Tarbes qui ouvre exceptionnellement ses portes. Donc n'hésitez pas à y faire un petit tour. Je sais pas, ça peut vous donner une idée, une envie soudaine. En tout cas, si vous êtes peut-être à la recherche d'une nouvelle, voilà, un nouveau changement dans votre vie, n'hésitez pas. À venir, l'inforoute. Ah oui, important de savoir comment ça circule aujourd'hui. Et puis alors ensuite, un titre que j'adore, c'est Téléphone avec le titre New York avec toi. On est ensemble sur Pyrénées FM, dans Au cœur des Pyrénées.
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C'est l'heure de votre point route sur Pyrénées FM. Allez, bonne nouvelle pour commencer. Le tunnel du Puy-Morin a bien rouvert tôt ce matin. En revanche, si vous partez en direction du Pas de la Case, la route entre l'Hospitalet et le carrefour de la Croisade est fermée. Vous devez donc emprunter l'itinéraire alternatif. On reste vigilant en Ariège avec le radar entre Salle et Nalzin toujours en place. Également sur la déviation d'accès terme. En Trax et Mérins, les travaux se poursuivent, donc prudence dans ce secteur. En Cerdagne, des travaux aussi dans la traversée de Font-Romeu sur l'avenue d'Espagne. Et puis toujours le radar entre Ure et Bourg-Madame. À Haute-Rive, enfin, le chantier continue dans la traversée de la ville. Ça va durer encore un petit moment. Donc patience, patience. Et puis toujours à l'approche des grandes agglomérations, notamment vers Toulouse, en direction de Carcassonne. On lève le pied et on respecte les limitations. Bonne route avec Pyrénées FM et restez prudents.

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1: Bonjour à tous. Une nouvelle sanction record contre Chine. La répression des fraudes a infligé une amende de plus de 22 millions d'euros contre le site de vente en ligne. La DGCCRF lui reproche de ne pas avoir respecté les dispositions du Code de la consommation, notamment celles concernant l'absence de droit de rétractation ou de délai de livraison. En juillet 2025, la plateforme chinoise s'était déjà vue infliger une amende salée de 40 millions d'euros pour pratique commerciale trompeuse. Le suspect dans la disparition de Liana, déjà visé par une plainte pour viol sur mineur, elle a été déposée en août 2025. Une mère l'accuse d'avoir violé sa fille de 10 ans, des faits pour lesquels il n'a pas été entendu, selon l'avocat du quadragénaire. En parallèle, les recherches reprennent dans le Gers pour tenter de retrouver Liana. Les gendarmes déployés en grand nombre devraient ainsi vérifier des lieux d'intérêt dans différents secteurs autour de la commune. L'évêque de Carcassonne va saisir l'ARCOM après l'émission de Xavier Dupont de Ligonnès. Il a déjà assuré ce matin n'avoir jamais été contacté par le prêtre qui est intervenu lors de l'émission Appel à témoins sur M6 hier soir. Ce prétendu prêtre affirmait avoir recueilli la confession de Xavier Dupont de Ligonnès en 2022. Cet homme reste introuvable depuis le meurtre de sa femme et de ses trois enfants à Nantes en 2011. Au Moyen-Orient, les États-Unis affirment avoir repoussé des attaques iraniennes dans le Golfe. Les gardiens de la Révolution déclarent que les États-Unis auraient voulu frapper une tour de télécommunication sur une île du détroit d'Ormuz. Deux lycéens sur trois ont déjà reçu au moins une proposition d'admission sur Parcoursup. C'est ce qu'a annoncé le ministère de l'Enseignement supérieur au lendemain de la publication des premiers résultats. La phase principale d'admission va durer jusqu'au 11 juillet, période durant laquelle les candidats continueront de recevoir des réponses. Et puis on termine avec un mot de tennis. Les quarts de finale se poursuivent chez les hommes aujourd'hui à Roland-Garros notamment. Un duel entre les deux Italiens, Matteo Berrettini et Matteo Arnaldi. Un autre transalpin tentera de décrocher son billet pour les demi. Flavio Cobolli face au Canadien Félix Auger-Aliassim. Excellente fin de matinée à tous.
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0: Et c'est une nouvelle heure qui démarre dans Au cœur des Pyrénées sur Pyrénées FM. Nous allons aller ensemble jusqu'à 13h. Moi, c'est Valérie et je vous rappelle que vous êtes dans une émission, mais incroyable. On se promène au cœur de nos Pyrénées. On va jouer d'ailleurs tout à l'heure, ça ce sera à midi 10. Midi 10, on jouera au jeu du toboggan. Alors, qui de Ludo ou Marc sera ou pas en bas du toboggan, le rouge ou le vert, ce sera tout à l'heure à midi 10 pour vous présélectionner, tenter de remporter un pack famille, donc pour 4 personnes au parc aquatique Walligator ou au parc Walligator, ben ça ce sera tout à l'heure. Vous envoyez Soleil au 7-14-15 pour vous présélectionner. On jouera tout à l'heure ensemble. À venir également l'agenda pour toutes vos petites idées sorties. C'est important de programmer ces sorties dans notre belle région. Et puis il y aura le troisième épisode consacré au restaurant Le Soulier. Là encore, on jouera ensemble. Ce sera vendredi à midi 10. Vous envoyez là cette fois-ci le mot Resto RES STO au 7-14-15 pour jouer avec moi et tenter de remporter un menu pour deux au restaurant Le Soulier qui se trouve à Toulouse. Mais c'est la musique qui ouvre le bal et Katy Perry sur Pyrénées FM.
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1: Et si vous regardiez Limoux autrement, vendredi, la compagnie ATP de l'Aude vous propose Happy Manif, une expérience originale à vivre casque sur les oreilles à travers une balade chorégraphique pleine de surprises. Vous devenez acteur d'un joyeux défilé dans les rues de la ville. Entre danse, jeux de rôle et ensemble de cinéma, cette animation invite petits et grands dès 8 ans à redécouvrir Limoux sous un nouveau regard. Trois départs sont proposés, 10h, midi, 18h30, toutes les infos sont à retrouver sur le site atpdelaude.com. Et si on parlait inclusion, ce vendredi, l'espace culturel Olivier Carole de Foix accueille le forum Accessibilité et Inclusion de 14h à 19h. Une après-midi ouverte à tous pour découvrir les initiatives qui permettent de rendre le territoire toujours plus accessible, que ce soit dans l'emploi, l'éducation, le sport, les loisirs ou encore la culture. Au programme, des rencontres, des conseils et des animations, ainsi que des temps d'échange et de sensibilisation. Pour mieux comprendre les enjeux du handicap et de l'inclusion, un beau moment de partage en perspective à Foix.

0: Vous êtes dans le cœur des Pyrénées sur Pyrénées FM. Moi, c'est Valérie. Je vous accompagne jusqu'à 13h aujourd'hui. Et c'était Frérot de la Vega, ton visage sur Pyrénées FM. Et voilà, bah écoutez, jusqu'à la dernière petite note, c'est important quand même. Mais c'est, moi, c'est une chose que je déteste, c'est quand on me coupe, blam, jusqu'à la fin, la musique, non, c'est un petit peu dommage. Bon, je vous reparle de ce week-end, oui, parce qu'il arrive à grands pas quand même. Ok, nous sommes le mercredi 3 juin, mais le week-end se profile à l'horizon. Et pour celles et ceux qui ont envie de partir se balader, moi je vous propose de partir du côté de l'Aude, à Saint-Papoul, près de Castelnaudary, où l'été va démarrer en musique et surtout dans la bonne humeur, ça c'est très important. Samedi soir, le château va résonner au son des voix d'accords d'Aude. C'est pas moins tout de même de 60 choristes et de 20 musiciens qui seront réunis pour un grand concert en plein air. Ce sera à partir de 21h. Et si vous préférez prendre soin de vous, il y a un salon bien-être également qui vous attend toute la journée de samedi avec rencontres, découvertes et moments de détente. Alors quant aux amateurs de bonnes affaires, notez bien, votre dimanche, il y aura le traditionnel vide-grenier de Saint-Papoul qui revient dans le parc du château. Ce sera l'occasion de dénicher la perle rare entre les stands et puis surtout de profiter d'une ambiance toujours très conviviale. Bref, vous l'aurez compris, que vous soyez mélomane, chineur ou simplement en quête d'une sortie sympa, Saint-Papoul vous tend les bras ce week-end. Allez, nous dans un instant, on aura Christophe Willem, pas avec son nouveau titre, mais avec un titre que vous aimez beaucoup, c'est Jacques Addy. Et puis n'oubliez pas, le troisième épisode consacré au restaurant Le Soulier, ce sera dans les petits plats à 11h30 sur Pyrénées FM.
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0: Pauline, allô le monde, est-ce que tout va bien? En ce moment, je suis pas sûre que ça aille bien. Non, c'est un peu compliqué le monde, hein, on va dire ça. En tout cas, elle était avec nous à l'instant sur Pyrénées FM dans... Bah écoutez, j'allais dire le grand bol d'air. Non, là c'est au cœur des Pyrénées aujourd'hui. Le grand bol d'air sera tout à l'heure avec Ludo à partir de 15h jusqu'à 19h. Tiens, il y a un coffee shop, pas comme les autres, entièrement dédié aux produits de la ruche qui fait parler de lui en ce moment. C'est à Tarascon-sur-Ariège. C'est une nouvelle adresse, ça s'appelle Les Ruchetons. Alors ce qui est génial, c'est que c'est vraiment, mais entièrement dédié aux produits de la ruche. Donc miel, hydromel, pain d'épices, mais aussi des snacks artisanaux à déguster sur place dans ce lieu. C'est une coopérative de 6 apiculteurs qui a eu une idée simple, proposer du juste prix, aussi bien pour les producteurs que pour les clients. C'est un concept local engagé qui pourrait bien faire des petits ailleurs et ce serait pas mal. Je vous redonne le nom, les Ruchetons à Tarascon sur Ariège. Bon, on va pas parler ruche dans quelques minutes, mais on va parler d'un restaurant. Oui, un restaurant qui est dans la lumière cette semaine, c'est Le Soulier. Il se trouve en Haute-Garonne, à Toulouse. Le gérant, c'est Antoine. Et on le retrouvera dans le nouvel épisode des Petits Plats. Vous pouvez d'ailleurs envoyer le mot resto à RESTO. Je vous poserai une petite question juste après. Mais vous envoyez le mot resto au 7-14-15. Vous vous présélectionnez. Et puis vendredi, clac, clac, clac, je tire au sort l'un ou l'une d'entre vous. Et on verra si vous remportez un menu pour deux dans ce restaurant. Côté musique, ce sera Julien Clerc avec le titre Mon Refuge sur Pyrénées FM, bien sûr.
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1: Ah là là là là, la semaine, vous savez quoi, elle passe trop vite. On est toujours au restaurant Le Soulier à Toulouse. Place à présent à la gourmandise, à la douceur bien sûr, avec notre invité qui est Antoine, le gérant de cet établissement Le Soulier. Et nous allons parler sucré. Bonjour Antoine.
2: Bonjour.
1: Bon Antoine, moi j'ai vraiment envie qu'on découvre après les tapas hier, après la cuisse de canette. J'ai envie de savoir ce que vous proposez en petite touche sucrée le soir au restaurant Le Soulier.
2: Alors, comme on avait dit, le soir, on est sur une carte de tapas à la française. Et du coup, pour le dessert, on a voulu rester un peu dans le thème des petites portions à partager, de la découverte. Et donc, on a un dessert unique qui est qu'on a appelé l'assiette gourmande. Donc, c'est un peu comme le café gourmand, mais sans café.
1: D'accord.
2: Et sur cette assiette, on retrouve systématiquement 3 mini-desserts différents.
1: Et alors,
2: pour avoir
1: un
2: peu de variété et de partage.
1: En ce moment, vous avez quoi alors du coup sur cette petite tablette de dessert?
2: Alors en ce moment, il y a un mini tiramisu maison avec une ganache au chocolat blanc. Il y a un carotte cake avec une crème montée au thym et de la betterave confite à la vanille. Et puis une tartelette aux fraises qui est illustrée, aux fraises illustrées au gin, couilles de fraises, ganache au chocolat blanc et au basilic.
1: Oh là là là là. Moi, petite question, comment vous décidez de mettre tel ou tel plat, tel ou tel tapas ou tel dessert à votre carte? C'est une envie du moment du chef? Ça se décide en solo? Toute l'équipe? Comment vous faites pour changer chaque jour comme ça?
2: Alors, c'est le chef qui canalise hein, les idées, les envies, etc. Parfois, il va amener une recette lui-même parce qu'il y a besoin d'un remplacement dans la carte et qu'il faut le faire rapidement. Le plus possible, on fait du collectif. Et là, dans le collectif, les idées peuvent venir de partout, de la salle, de moi-même, du staff de cuisine. Et voilà. Donc au maximum, on fait de l'intelligence collective. Après, parfois, c'est le chef qui va amener des propositions. Mais par contre, une fois que la recette est prête à être sortie, on la goûte en équipe. Et là, les retours, tout le monde a voix au chapitre.
1: Ah ben oui. Écoutez, si vous cherchez des gens pour goûter, n'hésitez pas. Hein. Vous savez que je peux me déplacer. Il y a aucun problème pour moi. Non, c'est vraiment pour vous aider. C'est juste pour vous aider. Rien de plus. Bon, en tout cas, je vous remercie beaucoup pour cette jolie découverte. Demain, on parlera d'astuces et on sera toujours dans ce joli restaurant, cette belle adresse, le restaurant Le Soulier à Toulouse. À demain, Antoine. Au revoir.
2: Merci. Au revoir.
1: Et encore merci à Antoine qui nous fait découvrir ce très très chouette restaurant à Toulouse, en plein cœur de Toulouse. On est en Haute-Garonne. Mais comment s'appelle ce restaurant d'Amnet? J'ai encore oublié. L'Escarpin, Le Soulier, si vous avez la réponse. Si vous avez la réponse, vous envoyez le mot resto, R-E-S-T-O, au 7-14-15. Et vendredi à 12h10, on jouera ensemble. Et qu'allez-vous gagner? Eh bien voilà, un repas pour deux dans ce restaurant. Soit c'est Le Soulier, soit c'est l'Escarpin. En tout cas, la bonne réponse, vous l'avez, c'est sûr, j'en suis convaincue. Donc n'hésitez pas à jouer avec moi. Dans un instant, on aura l'emploi pour celles et ceux qui cherchent un travail. C'est pas facile, hein, y a beaucoup de pour celles et ceux qui cherchent un travail. Deux offres dans un instant. Et puis côté musique, Vanessa Paradis, Les Épines du Cœur. On est ensemble dans Au Cœur des Pyrénées sur Pyrénées FM.

0: À Verniolles, en Ariège, une entreprise recrute un tourneur sur commande numérique ou une tourneuse sur commande numérique en CDI. Vous piloterez et programmerez des tours CNC pour produire des pièces aéronautiques de haute précision, tout en garantissant une qualité irréprochable sur les normes du secteur. Une expérience en usinage de précision, idéalement dans l'aéronautique, est demandée. Pour candidater, contactez Julie au 05 61 68 12 89. Et puis à Muret, en Haute-Garonne, une agence recrute un assistant ou une assistante en recrutement et commercial pour un CDD de 6 mois. Au programme, développement et fidélisation du portefeuille client, prospection par téléphone, mail ou sur le terrain, recrutement de candidats et suivi des missions. Une première expérience en recrutement ou en commerce est un plus, mais l'envie d'apprendre et de s'investir sera surtout recherchée. Pour postuler, contactez Inès au 05 61 68 12 89.
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2: Vous êtes pile à l'heure sur Pyrénées FM, il est midi.
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2: François Germain vient de nous rejoindre pour l'actualité nationale et internationale sur Pyrénées FM.
3: Bonjour à tous. Les recherches se poursuivent dans le Gers pour tenter de retrouver Liana. La collégienne de 11 ans est portée disparue depuis vendredi dernier. Un suspect a été mis en examen pour enlèvement et placé en détention provisoire. Il était déjà connu à la suite d'une plainte pour viol sur une enfant de 10 ans déposée l'an dernier. Le suspect n'a pas encore été entendu dans cette affaire. L'évêque de Carcassonne va saisir l'ARCOM, le gendarme de l'audiovisuel français. Après une séquence d'une émission d'M6 hier soir, un prétendu prêtre a affirmé avoir recueilli la confession de Xavier Dupont de Ligonnès il y a 4 ans, alors que l'homme est toujours recherché pour le meurtre de sa famille. L'évêque de Carcassonne dément cette confession et assure qu'aucun journaliste ne l'a contacté pour vérifier l'information. Ils sont soupçonnés d'être impliqués dans l'incendie des Corbières l'an passé dans l'Aude. 3 agents de l'Office National des Forêts ont été placés en garde à vue. Le but, confirmer ou infirmer le fait que les agents peuvent être impliqués dans le départ de feu. L'incendie avait ravagé 17 000 hectares dans le massif. Selon le Midi Libre, les enquêteurs cherchent à établir si une cigarette jetée par la fenêtre d'une voiture de patrouille de l'ONF pourrait être à l'origine des flammes. Un dernier adieu à Edgar Morin avec cet hommage national rendu tout à l'heure aux Invalides, aux sociologues et philosophes morts à l'âge de 104 ans, cérémonie présidée par Emmanuel Macron. L'Élysée salue l'idéal de l'intellectuel humaniste. Une addition salée contre Shein. La répression des fraudes annonce avoir infligé 2 amendes à la plateforme chinoise pour plus de 22 millions d'euros. Elle pointe notamment des défaillances en matière de traçabilité des produits, de mentions environnementales, de délais de rétractation et de livraison. Et puis le tennis à Roland-Garros avec les derniers quarts de finale à suivre aujourd'hui. Parmi les affiches chez les hommes, l'Italien Flavio Cobolli face au Canadien Félix Auger-Aliassime. Chez les dames, la numéro 1 mondiale, la Biélorusse Arina Sabalenka, joue face à la Russe Diana Schneider. Voilà pour l'essentiel de l'info. Excellent après-midi.
2: Merci François. On vous retrouve dans une demi-heure pour l'essentiel de l'info. Allez, c'est Claire Vivapro qui est là avec nous en direct sur Pyrénées FM pour l'actualité locale.
4: Bonjour à toutes et à tous. Adoptée à l'unanimité par les députés, la loi visant à mieux protéger les enfants et lutter contre les violences en milieu scolaire a franchi une étape décisive à l'Assemblée. Ce texte, issu notamment des travaux autour de l'affaire Betarame, renforce les contrôles des personnels intervenant auprès des élèves et durcit les dispositifs de prévention et de signalement dans les établissements scolaires et périscolaires. Il traduit une volonté politique affichée de mieux encadrer les structures éducatives après plusieurs scandales ayant en lumière des failles dans la protection des mineurs. Le député Paul Vanier, à l'origine du texte, a salué un vote unanime qu'il considère comme un signal fort envoyé aux victimes et aux familles. Le texte doit maintenant poursuivre son parcours au Sénat. Ils sont souvent les premiers interlocuteurs des élèves, mais estiment rester les oubliés de l'éducation nationale. À Carcassonne, assistants d'éducation et syndicats se sont mobilisés pour réclamer davantage de reconnaissance. Au cœur des revendications, des salaires jugés trop faibles, un manque de moyens dans les établissements. Les surveillants regrettent que leur profession soit encore perçue comme un emploi temporaire plutôt qu'un véritable métier. Une mobilisation qui intervient alors que leur rôle auprès des jeunes, notamment sur les questions de bien-être et de santé mentale, est jugé de plus en plus essentiel. Après plusieurs jours de grève illimitée, les facteurs et factrices des Hautes-Pyrénées ont voté la reprise du travail. Le mouvement, porté par plusieurs syndicats, dénonçait les réorganisations prévues par la Poste, jugées dégradant les conditions de travail. À l'issue des négociations, les grévistes affirment avoir obtenu des avancées, notamment des moyens supplémentaires et l'ouverture de discussions. Les syndicats préviennent qu'ils resteront vigilants sur la mise en œuvre des engagements. entre Perpignan et Madrid. Sinon, hier, 28 startups d'Occitanie et d'Espagne ont embarqué dans le train de la French Tech pour un exercice aussi intense qu'original, convaincre investisseurs et experts en plein wagon lancé à 300 km/h. Parmi elles, des jeunes entrepreneurs comme Mao Froment, créateur de l'application Nico qui met en relation restaurateurs et travailleurs de l'hôtellerie en temps réel. L'événement qui en est à sa 7e édition transforme le temps d'un trajet, un espace de prospection et levée d'opportunités. Ils se sont ensuite rendus au South Summit de Madrid, rendez-vous majeur de l'innovation internationale. La station du Grand Tourmalet enfin organise une vente originale dans le cadre du remplacement de la remontée mécanique de Tournaboub versant Barège. Les 113 sièges du télésiège seront démontés et proposés à la vente au prix de 200 euros l'unité. Les acheteurs pourront venir les retirer au mois de septembre directement sur le site au parking du Tournaboub avec obligation d'assurer eux-mêmes le transport. L'opération s'inscrit dans un chantier de modernisation du domaine skiable qui prévoit l'installation d'une télécabine à partir de la saison 2026-2027. Les bénéfices de cette vente seront reversés à des associations caritatives. C'est la fin de cette édition, merci de l'avoir suivi.
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2: Passe à la météo. Retour du soleil aujourd'hui sur nos Pyrénées avec une ambiance beaucoup plus agréable de l'Atlantique à la Méditerranée. Quelques nuages vont encore circuler ici ou là, mais le beau temps reprend clairement l'avantage. À noter tout de même la tramontane qui souffle encore dans l'Aude avec des rafales autour des 60 à 70 km/h. Côté température, il fera 25 degrés à Prades aujourd'hui, 24 à Muret, 23 à Foix et Pau et 21 degrés à Vic-de-Sault.
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2: Ça y est, il est grand temps de jouer au jeu du toboggan. Le principe est simple, vous avez encore quelques minutes pour envoyer le mot soleil au 7 14 15. Vous êtes sélectionné, puis vous passez à l'antenne avec moi. Le principe est simple, vous devez deviner quelle couleur de toboggan a choisi Marc aujourd'hui à la clé des packs famille à gagner pour profiter de Walligator ou de Walligator Park Aquatique à Jeun. Vous allez donc pouvoir passer un super moment en famille avec soit des attractions à sensations, soit ben voilà, des petits toboggans pour vous rafraîchir. En tout cas, c'est vous qui choisirez. Vous envoyez soleil au 7 14 15. On joue dans un instant, mais en attendant, c'est Boulevard Désert et le titre Emmène-moi sur Pyrénées FM.
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0: Boulevard désert, emmène-moi. C'était à l'instant dans le cœur des Pyrénées sur Pyrénées FM. Mais là, tout de suite pour nous, il est temps de jouer.
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0: Ah ben oui, on va jouer, oui, c'est le jeu du toboggan. Vous connaissez maintenant ce jeu qui vous fait gagner un super cadeau. Je rappelle que c'est un pack famille pour aller à Walligator ou Walligator Park Aquatique. C'est à Agen et c'est avec Chloé que je vais jouer. Bonjour, bonjour Chloé.
2: Bonjour.
0: Bon, comment allez-vous Chloé?
2: Ça va très bien.
0: Eh ben super, qu'est-ce que vous faites dans la vie? Et surtout, vous nous appelez d'où? Je veux tout savoir.
2: Eh bien, je suis cuisinière en collectivité dans un centre qui accueille de jeunes immigrés et j'appelle de Léran.
0: Ah ben génial, ça se trouve où pour nos auditeurs, Léran?
2: En Ariège, près du lac de Gombelle.
0: Oh là là là là. Bon ben écoutez, en tout cas, moi je suis ravie de jouer avec vous aujourd'hui. Est-ce que vous connaissez Walligator ou Walligator Parc Aquatique?
2: Eh ben non, pas du tout.
0: Oh, oh là là, écoutez, si vous gagnez, mais c'est génial, vous allez vous éclater en famille parce que c'est un pack famille hein, qu'on vous propose.
2: Exactement.
0: Alors,
2: moi, adorons les manèges.
0: Oh, ben c'est génial. Alors écoutez, je vous rappelle le principe, c'est très simple. Vous allez mettre votre maillot de bain, moi aussi, et puis on va prendre un toboggan. Alors vous allez choisir la couleur, soit le rouge, soit le vert, et je croise les doigts pour vous pour qu'en bas, il y ait Marc. Si Marc est en bas, ben c'est gagné.
2: Ok.
0: C'est bon pour vous? Bon alors, vous choisissez quoi? Rouge ou vert?
2: Je vais prendre le vert.
0: Le vert, la couleur de l'espoir. Bah écoutez, c'est parti, vous êtes prête?
2: Oui.
0: Allez, on démarre notre descente, on y va.
1: Go!
0: Wouhou! Bah écoutez, alors là c'est la folie, hein. Vous partez vite! Attention, attention! Oh là là là là, j'ai eu peur, j'ai cru que vous alliez vous retourner. Ah oui, ah mais non! Oh non! Oh, c'est perdu! Mais écoutez, je vais aller voir Marc parce que je ne sais pas ce qu'il fait. Je lui avais demandé d'être en bas, il n'y est pas. Bon, vous rejouerez avec nous, Chloé, j'espère.
2: Ah, bien sûr.
0: Bon, merci, merci beaucoup. Et puis merci d'être à l'écoute de Pyrénées FM. À très vite, au revoir.
2: À très vite, au revoir.
0: Bon, et vous aussi, hein, vous continuez à jouer. Je rappelle que tout à l'heure, au jeu du toboggan, ça va se passer avec Ludo à 17h40. Vous envoyez le mot soleil au 7 14 15 pour tenter de remporter bah, ce pack famille pour Walligator ou Walligator Parc Aquatique à Agen. C'est vous qui choisissez. Allez, tout de suite. Non, bah, écoutez, un groupe que vous connaissez, je vous mets quelques notes de musique. Ouais, oui. Ah ben oui, les Rolling Stones, I'm Free sur Pyrénées FM. Bel après-midi à vous.

0: I'm Free, c'était les Rolling Stones à l'instant dans Au cœur des Pyrénées sur Pyrénées FM. Il est temps pour nous de parler sport, direction Roland-Garros.
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2: Bonjour à tous, c'est qui seront les derniers qualifiés pour les derniers carrés, derniers quarts de finale cet après-midi à Roland-Garros. On est en train de jouer en ce moment chez les femmes avec les deux dernières affiches pour rejoindre en demi-finale la Russe Mira Andreeva et l'Ukrainienne Marta Kostyuk. Et cet après-midi, place au dernier quart de finale messieurs, l'Italie sera en force avec 3 représentants sur 4. Pour la session de nuit ce soir, on suivra un duel entre Matteo Berrettini et Matteo Arnaldi. Et avant ça, cet après-midi, affiche très intéressante entre Félix Auger-Aliassime, tête de série numéro 4, et l'Italien Flavio Cobolli, tête de série numéro 10. Longtemps annoncé comme un prodige, le Canadien a eu un peu de mal à confirmer ces dernières années, même s'il affiche une très belle forme ces derniers mois, et avec les éliminations des principaux favoris, Félix Auger-Aliassime a une très belle carte à jouer sur cette fin de tournoi, même si pour lui, rien ne change vraiment. Écoutez.
3: Je pense qu'on s'est habitué. Il y a 2 jours de suite où Sinner et Djokovic ont été éliminés, ça a créé beaucoup de bruit. Mais au fil des tours, on s'est habitué. Je ne ressens rien d'inhabituel. Pas de nervosité particulière ou quoi que ce soit d'autre. Et vous savez, le fait que je joue Cobolli en quart de finale, c'est comme s'il était tête de série numéro 10. Donc c'est un adversaire normal. Et puis ne pas avoir Sinner en demi-finale, c'est bien sûr une opportunité. Mais encore faut-il être en demi-finale. Donc je vais rester concentré sur mon prochain match.
2: Et Flavio Cobolli, Félix Auger-Aliassime, c'est cet après-midi sur le court central. Voilà pour l'actu du tournoi, je vous souhaite une excellente journée.
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0: Souchon à l'instant dans l'émission Au cœur des Pyrénées. Je vous rappelle qu'on est ensemble jusqu'à 13h aujourd'hui. Allez, sans attendre, on retrouve Claire Vivapro pour sa petite info du mercredi sur Pyrénées FM.
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2: Je vous emmène d'abord sur le littoral, la réserve marine de Cerbère-Banyuls, première réserve naturelle marine créée en France en 1974, pourrait encore gagner du terrain. Une consultation publique entre avril et mai a réuni plus de 1600 contributions et a abouti à un soutien net. Près de 80% des participants se disent pour l'extension du site qui passerait de 600 à 1600 hectares entre le Cap-Béar et Cerbère. Le département y voit un feu vert citoyen pour renforcer la protection de la biodiversité et encadrer plus les usages en mer. Le projet doit désormais être analysé par les services de l'État avant une possible mise en œuvre d'ici 2027. Le festival de théâtre, ici et maintenant, sinon revient à Prats des Moyaux-la-Prest du 6 au 9 août pour une deuxième édition après avoir réuni plus de 1600 spectateurs l'an dernier. Installé notamment au Fort Lagarde, l'événement propose 5 spectacles mêlant théâtre classique, création contemporaine et comédie musicale avec des compagnies venues de différents horizons. L'objectif reste le même, rendre le théâtre accessible au plus grand nombre dans un cadre patrimonial exceptionnel. Cette nouvelle édition met aussi l'accent sur des thématiques sociales fortes avec des pièces autour du monde agricole, de la satire et du jeune public. Et puis enfin, dans les Pyrénées-Orientales, le musée de Cerdagne à Sainte-Léocadie célèbre 40 ans de collecte patrimoniale avec une exposition baptisée « De la poussière à la lumière ». L'établissement installé dans la ferme Calmatéou, classé monument historique, dévoile une partie de ses 16 000 objets conservés depuis les années 80. Meubles, outils, objets du quotidien ou scènes reconstituées permettent de retracer la vie cerdane sur plusieurs générations. Une manière de mettre en valeur une mémoire locale patiemment sauvegardée et maintenant présentée au public jusqu'à la fin du mois d'octobre. Restez à notre écoute ici en Cerdagne sur Pyrénées FM.

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1: Bonjour à tous. Les recherches se poursuivent dans le Gers pour tenter de retrouver Liana. La collégienne de 11 ans est portée disparue depuis vendredi dernier. Un suspect a été mis en examen pour enlèvement et placé en détention provisoire. Il était déjà connu à la suite d'une plainte pour viol sur une enfant de 10 ans déposée l'an dernier. Le suspect n'a pas encore été entendu dans cette affaire. L'évêque de Carcassonne va saisir l'ARCOM, le gendarme de l'audiovisuel français, après une séquence d'une émission d'M6 hier soir. Un prétendu prêtre a affirmé avoir recueilli la confession de Xavier Dupont de Ligonnès il y a 4 ans, alors que l'homme est toujours recherché pour le meurtre de sa famille. L'évêque de Carcassonne dément cette confession et assure qu'aucun journaliste ne l'a contacté pour vérifier l'information. Ils sont soupçonnés d'être impliqués dans l'incendie des Corbières l'an passé dans l'Aude. 3 agents de l'Office National des Forêts ont été placés en garde à vue. Le but, confirmer ou infirmer le fait que les agents peuvent être impliqués dans le départ de feu. L'incendie avait ravagé 17 000 hectares dans le massif. Selon le Midi Libre, les enquêteurs cherchent à établir si une cigarette jetée par la fenêtre d'une voiture de patrouille de l'ONF pourrait être à l'origine des flammes. Un dernier adieu à Edgar Morin avec cet hommage national rendu tout à l'heure aux Invalides, aux sociologues et philosophes morts à l'âge de 104 ans, cérémonie présidée par Emmanuel Macron. L'Élysée salue l'idéal de l'intellectuel humaniste. Une addition salée contre Shein. La répression des fraudes annonce avoir infligé 2 amendes à la plateforme chinoise pour plus de 22 millions d'euros. Elle pointe notamment des défaillances en matière de traçabilité des produits, de mentions environnementales, de délais de rétractation et de livraison. Et puis le tennis à Roland-Garros avec les derniers quarts de finale à suivre aujourd'hui. Parmi les affiches chez les hommes, l'Italien Flavio Cobolli face au Canadien Félix Auger-Aliassime. Chez les dames, la numéro 1 mondiale, la Biélorusse Arina Sabalenka, joue face à la Russe Diana Schneider. Voilà pour l'essentiel de l'info, excellent après-midi.
0: Merci beaucoup François, on continue avec l'actu d'Andorre cette fois et René Germa sur Pyrénées FM.
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3: Il n'y a pas qu'en France où l'on se préoccupe des élections de 2017. En Principauté, les élections générales vont se tenir l'année prochaine. Et comme il se doit, eh bien, on sonde. Une nouvelle enquête place le parti Concordia en tête, avec près de 38% des intentions de vote. Concordia, c'est plutôt le centre-gauche. Les démocrates pour l'Andorre, le parti du gouvernement, est deuxième avec 30% des intentions de vote. Andorra Endevant à 22%, les sociaux-démocrates 10%, les libéraux moins de 1%. Les analystes constatent une indécision très élevée, surtout chez les anciens électeurs de démocrates qui avaient amené la victoire de Xavier Espot en 2023. L'incertitude globale est proche de 30% avant ces élections. Nous sommes encore bien loin de la campagne officielle. Parmi les grands débats qui vont se dérouler d'ici les élections andorranes, il y aura le problème du logement et des constructions qui ne cessent de croître et d'embellir. Et puis bien sûr, l'accord d'association de la Principauté avec l'Union européenne. Et justement, là aussi, nous avons un sondage. Si le référendum sur l'accord d'association avait lieu aujourd'hui, ce serait difficile pour le gouvernement. Le pourcentage de personnes favorables à une plus grande intégration a augmenté par rapport il y a 2 ans, mais les opposants restent majoritaires. Près de 46% des personnes interrogées voteraient non à l'accord, contre un peu plus de 30% qui diraient oui. Rien n'est joué.
2: Un grand merci à notre partenaire Cadena Pyrénéca d'Andorra pour son clin d'œil à l'actualité de la Principauté sur Pyrénées FM.
0: Ça y est, nous rentrons déjà dans la dernière demi-heure de cette émission au cœur des Pyrénées. Je vous accompagne depuis 10 heures ce matin. Dans quelques instants, on aura l'inforoute pour voir comment ça circule aujourd'hui sur nos belles routes des Pyrénées. Mais avant cela, c'est les UB40 avec le titre Red Red Wine sur Pyrénées FM.
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C'est l'heure de votre point route sur Pyrénées FM. Allez, bonne nouvelle pour commencer. Le tunnel du Puy-Morin a bien rouvert tôt ce matin. En revanche, si vous partez en direction du Pas de la Case, la route entre l'Hospital et le Carrefour de la Croisade est fermée. Vous devez donc emprunter l'itinéraire alternatif. On reste vigilant en Ariège avec le radar entre Salles et Nalzin toujours en place. Également sur la déviation d'Axéterme. En Trax et Mérins, les travaux se poursuivent, donc prudence dans ce secteur. En Cerdagne, des travaux aussi dans la traversée de Font-Romeu sur l'avenue d'Espagne. Et puis toujours le radar entre Ur et Bourg-Madame. À Haute-Rive, enfin, le chantier continue dans la traversée de la ville. Ça va durer encore un petit moment. Donc patience, patience. Et puis toujours à l'approche des grandes agglomérations, notamment vers Toulouse, en direction de Carcassonne. On lève le pied et on respecte les limitations. Bonne route avec Pyrénées FM et restez prudents.

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0: belle journée. Et je vous laisse avec un petit Pascal Obispo sur Pyrénées FM.
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1: Bonjour à tous. Près de 200 militaires toujours mobilisés dans le Gers à la recherche de Liana, la jeune fille de 11 ans portée disparue depuis vendredi. Les enquêteurs continuent d'arpenter la forêt. Une course contre la montre alors qu'un suspect a été mis en examen et placé en détention provisoire pour enlèvement et séquestration. Il était déjà connu des autorités à la suite d'une plainte pour viol sur une enfant de 10 ans déposée l'an dernier. En Ardèche, un octogénaire interpellé après l'enlèvement d'une fillette de 5 ans à la sortie de l'école lundi. La jeune fille a été rapidement retrouvée grâce aux images de vidéosurveillance. L'enfant est monté dans le véhicule du suspect. Selon une source proche de l'enquête, l'homme est déjà connu pour des faits similaires. Il est renvoyé aux assises pour tentative d'assassinat. L'homme qui avait poignardé 4 jeunes enfants et 2 adultes en 2023 dans un parc d'Annecy. Ce Syrien est poursuivi pour tentative d'assassinat. Les juges d'instruction considèrent que le suspect était possiblement atteint de troubles, n'ayant pas aboli mais altéré son discernement au moment des faits. Emmanuel Macron salue un destin exceptionnel. Les mots du chef de l'État lors de l'hommage national à Edgar Morin, hommage rendu aux Invalides en fin de matinée après la mort du philosophe et sociologue à l'âge de 104 ans. Emmanuel Macron souligne un humaniste planétaire mais irréductiblement français pour ses combats de liberté, d'égalité et d'émancipation. Un Français sur 5 n'utilise pas tous ses congés payés. C'est le résultat d'une nouvelle étude. De quoi donner de l'eau au moulin de certains élus qui réclament la monétisation de ses congés payés. Un député des Alpes-Maritimes souhaite qu'en cas de coup dur, un salarié puisse se faire payer ses congés s'il le souhaite. Et puis en foot, c'est déjà fini pour Pierre Sage à Lens. L'entraîneur des 100 et or va quitter le club après une seule saison. Saison réussie avec une victoire en Coupe de France et une deuxième place en Ligue 1. Il a d'ailleurs reçu le trophée de meilleur entraîneur de Ligue 1 lors des trophées UNFP. Pierre Sage pourrait rebondir en Angleterre à Crystal Palace. C'est la fin de cette édition. Excellente journée.
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0: Oui, ce matin, on a parlé météo avec quelques petites ondées, c'est vrai, du côté du Pays Basque et du Béarn. Et le soleil va briller cet après-midi, et ça, ça fait plaisir. Partout chez nous, de l'Atlantique à la Méditerranée. Je vous rappelle que sur les routes, il y a toujours ces travaux. Attention, après l'hôpital, après l'Andorre, en direction du Pas de la Case. On en a bien parlé ce matin, mais vous restez prudents. L'accès au pass est bien ouvert, sauf que vous passez par la route nationale 22. Vous arrivez à l'hôpital et vous tournez à gauche, puisqu'on est en train de faire les travaux sur le paravalanche. On a besoin pour l'hiver, pour éviter de fermer les routes pendant les grosses chutes de neige. 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On est allé sur le plateau de Sceaux ce matin. On a parlé de Belvis. Belvis qui organise bientôt, avec le comité des fêtes, un superbe marché. On a parlé d'une grotte aussi. Ici à Belvis, notre plateau de Sceaux qu'on aime, on est né Pyrénées FM il y a plus de 20 ans ici. En tout cas, c'était ce matin dans le réveil des Pyrénées sur Pyrénées FM.
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0: On passe à la météo. Retour du soleil aujourd'hui sur nos Pyrénées avec une ambiance beaucoup plus agréable de l'Atlantique à la Méditerranée. Quelques nuages vont encore circuler ici ou là, mais le beau temps reprend clairement l'avantage. À noter tout de même la tramontane qui souffle encore dans l'Aude avec des rafales autour des 60 à 70 km/h. Côté température, il fera 25 degrés à Prades aujourd'hui, 24 à Muret, 23 à Foix et Pau et 21 degrés à Vic-de-Sault.
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Il est 14h. 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
1: Bonjour à tous. Un hangar agricole fouillé par les enquêteurs dans le Gers pour tenter de retrouver Liana, la collégienne de 11 ans, est portée disparue depuis vendredi dernier. Le principal suspect, qui a récemment travaillé dans ce hangar agricole, a été mis en examen pour enlèvement et placé en détention provisoire. Il était déjà connu à la suite d'une plainte pour viol sur une enfant de 10 ans déposée l'an dernier. L'évêque de Carcassonne va saisir l'ARCOM, le gendarme de l'audiovisuel français, après une séquence d'une émission d'M6 hier soir. Un prétendu prêtre a affirmé avoir recueilli la confession de Xavier Dupont de Ligonnès il y a 4 ans, alors que l'homme est toujours recherché pour le meurtre de sa famille. L'évêque de Carcassonne dément cette confession et assure qu'aucun journaliste ne l'a contacté pour vérifier l'information. Ils sont soupçonnés d'être impliqués dans l'incendie des Corbières l'an passé dans l'Aude. 3 agents de l'Office national des forêts ont été placés en garde à vue. Le but, confirmer ou infirmer le fait que les agents peuvent être impliqués dans le départ de feu. L'incendie avait ravagé 17 000 hectares dans le massif. Selon le Midi Libre, les enquêteurs cherchent à établir si une cigarette jetée par la fenêtre d'une voiture de patrouille de l'ONF pourrait être à l'origine des flammes. Une addition très salée contre Chine. La répression des fraudes annonce avoir infligé 2 amendes à la plateforme chinoise pour plus de 22 millions d'euros. La répression des fraudes pointe notamment des défaillances en matière de traçabilité des produits, de mentions environnementales, de délais de rétractation et de livraison. Et puis, les joueurs de l'équipe de France de football à Nantes. Les Bleus sont partis ce matin pour rejoindre la Beaujoire, où ils joueront demain leur premier match amical contre la Côte d'Ivoire en vue de la Coupe du Monde. Le groupe France est au complet après l'arrivée hier des finalistes de la Ligue des Champions. Les 5 joueurs du PSG victorieux, ainsi que le défenseur d'Arsenal, William Saliba. Voilà pour l'essentiel de l'info. Excellente journée.
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2: Et si vous regardiez Limoux autrement, vendredi, la compagnie ATP de l'Aude vous propose Happy Manif, une expérience originale à vivre casque sur les oreilles à travers une balade chorégraphique pleine de surprises. Vous devenez acteur d'un joyeux défilé dans les rues de la ville. Entre danse, jeux de rôle et ensemble de cinéma, cette animation invite petits et grands dès 8 ans à redécouvrir Limoux sous un nouveau regard. Trois départs sont proposés, 10h, midi, 18h30, toutes les infos sont à retrouver sur le site atpdelaude.com. Et si on parlait inclusion, ce vendredi, l'espace culturel Olivier Carole de Foix accueille le forum Accessibilité et Inclusion de 14h à 19h. Une après-midi ouverte à tous pour découvrir les initiatives qui permettent de rendre le territoire toujours plus accessible, que ce soit dans l'emploi, l'éducation, le sport, les loisirs ou encore la culture. Au programme, des rencontres, des conseils et des animations, ainsi que des temps d'échange et de sensibilisation. Pour mieux comprendre les enjeux du handicap et de l'inclusion, un beau moment de partage en perspective à Foix.
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1: 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Au programme, développement et fidélisation du portefeuille client, prospection par téléphone, mail ou sur le terrain, recrutement de candidats et suivi des missions. Une première expérience en recrutement ou en commerce est un plus, mais l'envie d'apprendre et de s'investir sera surtout recherchée. Pour postuler, contactez Inès au 05 61 68 12 89.
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1: Pyrénées FM, il est 15h.
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0: C'est l'info Pyrénées FM avec vous, François Germain, bonjour.
1: Bonjour à tous. Les recherches pour tenter de retrouver Liana se poursuivent dans le Gers. La jeune fille de 11 ans, portée disparue depuis vendredi, les enquêteurs fouillent un hangar agricole où a récemment travaillé le principal suspect. Un homme mis en examen est placé en détention provisoire pour enlèvement et séquestration. Il était déjà connu des autorités à la suite d'une plainte pour viol sur une enfant de 10 ans déposée l'an dernier. En Ardèche, un octogénaire interpellé après l'enlèvement d'une fillette de 5 ans à la sortie de l'école lundi. La jeune fille a été rapidement retrouvée grâce aux images de vidéosurveillance. L'enfant est monté dans le véhicule du suspect. Selon une source proche de l'enquête, l'homme est déjà connu pour des faits similaires. Il est renvoyé aux assises pour tentative d'assassinat. L'homme qui avait poignardé 4 jeunes enfants et 2 adultes en 2023 dans un parc d'Annecy. Ce Syrien est poursuivi pour tentative d'assassinat. Les juges d'instruction considèrent que le suspect était possiblement atteint de troubles n'ayant pas aboli mais altéré son discernement au moment des faits. Sébastien Lecornu demande à Israël de mettre fin à la guerre avec le Liban. Le Premier ministre dénonce une guerre permanente du Premier ministre israélien Benjamin Netanyahou. 2 secouristes ont été tués dans une frappe israélienne contre une ambulance dans le sud du Liban. L'ambulance appartient à une association affiliée au Hezbollah. Le ministère de la Santé libanais dénonce une approche inhumaine et barbare. Emmanuel Macron salue un destin exceptionnel. Les mots du chef de l'État lors de l'hommage national à Edgar Morin en fin de matinée. Hommage rendu aux invalides après la mort du philosophe et sociologue à l'âge de 104 ans. Emmanuel Macron souligne un humaniste planétaire mais irréductiblement français pour ses combats de liberté, d'égalité et d'émancipation. Et puis le tennis à Roland-Garros avec les derniers quarts de finale et la nouvelle performance de Maja Walińska. La polonaise 114e mondiale s'est qualifiée pour le dernier carré aux dépens de la russe Anna Kalinskaya. Elle est seulement la 2e joueuse à rejoindre les demi-finales du tournoi en sortant des qualifications. Voilà pour l'essentiel de l'info. Excellent après-midi.
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3: Bonjour, bonjour, bonjour, bonjour les amis, bienvenue dans le grand bol d'air de Pyrénées FM, Ludo avec vous jusqu'à 19h, j'espère que vous allez bien en ce mercredi 3 juin, mercredi qui veut dire, eh bien, cinéma. 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On vous offre ça avec le jeu du toboggan à 8h40 chez mon petit Marco justement, chez Valérie à 12h10 et puis à 17h40 tout à l'heure dans le grand bol d'air. 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Pas de problème, soleil par SMS au 7-14-15. On parlera, tiens, des petits plats de Valérie également. On vous fera faire un petit tour du côté des bandasses de Malpère. On parlera du château, je regarde mes fiches, hein, du jardin du château de Penautier, c'est sympa. On va parler de brocante, bref, et de la musique avec DC et Théodora et Sœur.
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3: Sir Elton John, évidemment. Très, très belle après-midi.

0: Ici c'est Théodora à l'instant dans le grand bol d'air. 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J'ai ce qu'il vous faut évidemment. 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Comme dirait l'autre, bon appétito. Dans un instant, c'est Daniel Balavoine qui arrive sur Pyrénées FM. Très, très, très, très, très, très belle journée, évidemment.
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Louisa à l'instant dans le grand bol d'air de Pyrénées FM. Dans quelques instants les amis, on va retrouver le clin d'œil Pyrénées FM avec notre journaliste Claire Vivapro. On va notamment aller faire un petit tour du côté de la réserve naturelle de Cerbère-Banyuls, là juste après Lady Gaga. Très belle après-midi.

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1: Je vous emmène d'abord sur le littoral, la réserve marine de Cerbère-Bagnouls, première réserve naturelle marine créée en France en 1974, pourrait encore gagner du terrain. Une consultation publique entre avril et mai a réuni plus de 1600 contributions et a abouti à un soutien net. Près de 80% des participants se disent pour l'extension du site qui passerait de 600 à 1600 hectares entre le Cap-Béar et Cerbère. Le département y voit un feu vert citoyen pour renforcer la protection de la biodiversité et encadrer plus les usages en mer. Le projet doit désormais être analysé par les services de l'État avant une possible mise en œuvre d'ici 2027. Le festival de théâtre, ici et maintenant, sinon revient à Prats des Moyaux-la-Prest du 6 au 9 août pour une deuxième édition après avoir réuni plus de 1600 spectateurs l'an dernier. Installé notamment au Fort Lagarde, l'événement propose 5 spectacles mêlant théâtre classique, création contemporaine et comédie musicale avec des compagnies venues de différents horizons. L'objectif reste le même, rendre le théâtre accessible au plus grand nombre dans un cadre patrimonial exceptionnel. Cette nouvelle édition met aussi l'accent sur des thématiques sociales fortes, avec des pièces autour du monde agricole, de la satire et du jeune public. Et puis enfin, dans les Pyrénées-Orientales, le musée de Cerdagne à Sainte-Léocadie célèbre 40 ans de collecte patrimoniale avec une exposition baptisée « De la poussière à la lumière ». L'établissement installé dans la ferme Calmatéou, classé monument historique, dévoile une partie de ses 16 000 objets conservés depuis les années 80. Meubles, outils, objets du quotidien ou scènes reconstituées permettent de retracer la vie cerdane sur plusieurs générations. Une manière de mettre en valeur une mémoire locale patiemment sauvegardée et maintenant présentée au public jusqu'à la fin du mois d'octobre. Restez à notre écoute ici en Cerdagne sur Pyrénées FM.
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Raid ça à l'instant dans le grand bol d'air. Le petit pêle mêle d'info du jour, les amis, de ce mercredi 3 juin. On va souhaiter une très belle fête à toutes les Kevin qui nous écoutent. Belle fête à vous les Kevin. Dans les anniversaires, c'est notamment celui du joueur du PSG qui vient de remporter une seconde Coupe d'Europe, Désiré Doué. Évidemment, qui va faire le bonheur de l'équipe de France, on l'espère, aux États-Unis avec cette Coupe du Monde. Désiré Doué qui fête aujourd'hui ses 22 ans. Bel anniversaire à lui. Anniversaire également de l'ex-champion, multiple champion de tennis, et notamment Roland Garros, Raphaël Nadal. Il a quel âge, Rafa? Il a 41 ans aujourd'hui, bel anniversaire Rafa. Anniversaire également de Julie Gayet, 55 ans. Et enfin de je l'aime à l'italienne, Frédéric François, bien évidemment, vous l'avez reconnu, merci beaucoup. 77 ans pour Frédéric François. Bel anniversaire à tout ce beau petit monde. Et puis tiens, on va gagner 2 minutes de soleil demain, et ça, c'est plutôt cool. Dans un instant, Angèle arrive sur Pyrénées FM. Pour l'heure, c'est The Wings, Good Night Tonight. Belle après-midi.

0: La jolie belge Angèle à l'instant dans le grand bol d'air de Pyrénées FM. 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Dans un instant, les frangins toulousains arrivent avec Julien Doré, suivi de Marc Lavoine. Excellente journée.
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Big Flo et Oli et Julien Doré à l'instant dans le Grand Bol d'Air. Dans quelques minutes les amis, on va retrouver toute l'info nationale et internationale de notre journaliste François Germa. Pour l'heure, vous l'entendez, 15h56, Monsieur Marc Lavoine et ses tournesols sur Pyrénées FM. Très très bel après-midi.

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1: Vous êtes bien sur Pyrénées FM, il est 16h.
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0: C'est l'info Pyrénées FM avec vous, François Germain. Bonjour.
1: Bonjour à tous. Une enquête administrative ouverte liée à la disparition de Liana, la collégienne de 11 ans disparue dans le Gers. Cette enquête administrative devra faire la lumière sur une plainte déposée l'an dernier visant le principal suspect. Plainte pour viol sur une enfant de 10 ans, mais pour cette affaire, le suspect n'a jamais été entendu. L'enquête doit déterminer s'il y a eu des dysfonctionnements. Ils sont soupçonnés d'être impliqués dans l'incendie des Corbières l'an passé dans l'Aude. 3 agents de l'Office National des Forêts ont été placés en garde à vue. Le but, confirmer ou infirmer le fait que les agents peuvent être impliqués dans le départ de feu. L'incendie avait ravagé 17 000 hectares dans le massif. Selon le Midi Libre, les enquêteurs cherchent à établir si une cigarette jetée par la fenêtre d'une voiture de patrouille de l'ONF pourrait être à l'origine des flammes. Une addition salée contre Chine. La répression des fraudes annonce avoir infligé 2 amendes à la plateforme chinoise pour plus de 22 millions d'euros. Elle pointe notamment des défaillances en matière de traçabilité des produits, de mentions environnementales, de délais de rétractation et de livraison. Et si Donald Trump rencontrait le guide suprême iranien, le président américain ouvre la porte à cette hypothèse dans une interview au New York Post. Alors que les États-Unis et l'Iran s'accusent mutuellement de violer le cessez-le-feu, le nouveau guide suprême, Mojtaba Khamenei, n'est toujours pas apparu publiquement en Iran depuis sa nomination suite à la mort de son père. En foot, le trophée des champions se jouera à Lens le 16 août prochain entre l'Essen et Or et le PSG. Traditionnel match opposant le champion de France et le vainqueur de la Coupe de France. Un tirage au sort a été effectué aujourd'hui pour déterminer le terrain de la rencontre. Le Racing Club de Lens qui va devoir trouver un nouvel entraîneur. Pierre Sage quitte son poste après une seule saison. Saison réussie avec une victoire en Coupe de France et une deuxième place en Ligue 1. Il a d'ailleurs reçu le trophée de meilleur entraîneur de Ligue 1 lors des trophées UNFP. Pierre Sage pourrait rebondir en Angleterre à Crystal Palace. C'est la fin de cette édition. Excellent après-midi.
0: 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Bienvenue les amis dans le grand bol d'air de Pyrénées FM. Ludo avec vous jusqu'à 19h, 16h02. Elle arrive, ma belle Pyrène, dans un instant avec les mystères. Nous recherchons aujourd'hui un château de chez nous. On vous offre avec Pyrène en ce mercredi vos places pour aller vous éclater et faire un bon petit film au CGR de Carcassonne. Le cinéma à l'honneur. Les indices là qui vont arriver dans un instant, juste après Olivia Rodrigo et...
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0: Et cœur de pirate ensemble, belle après-midi.

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1: Les mystères de Pyrène, les amis, bienvenue à vous toutes et tous. Il est l'heure de les retrouver avec ma belle Pyrène aux manettes. Comment ça va, ma Pyrène, aujourd'hui?
2: Ça va bien. Qu'est-ce que vous m'avez rapporté, là? Un petit caca au citron. Bon, c'est mignon, ça, pour le goûter. Merci, ma Pyrène, j'adore ça. On s'en mettra une petite tranche après?
1: Très bien, la petite fiche des indices en attendant. Nous recherchons aujourd'hui, les amis, un château de chez nous. Qu'est-ce qu'on offre aux Pyrènes aujourd'hui, rappelez-moi? Des entrées pour le CGR de Carcassonne. Ok, le cinéma à l'honneur. En ce mercredi 3 juin, les indices sont les suivants. Je suis situé dans les Hautes-Pyrénées. Premier indice. Second indice, je possède un donjon de 37 mètres de haut. Et enfin, je me trouve proche de Cap Verne. Qui suis-je? Petit 1, le château de Mauvezin. Petit 2, le château de Puyvert. 05 61 44 4x0 par SMS en envoyant P1 ou P2 au 7 14 15. P1 pour le château de Mauvezin. P2 pour le château de Puyvert. Bonne chance à tous.
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Many rivers to cross, Jimmy Cliff à l'instant dans le grand bol d'air de Pyrénées FM. Tiens les amis, c'est un moment très original que je vous propose maintenant, direction Aspet ce samedi, pour une sortie découverte en spéléo. Pour avoir eh bien, une petite première approche, un petit peu différente d'une visite normale du monde souterrain. C'est accessible à tous, même aux plus jeunes, et ce à partir de 6 ans, où vous pourrez partir eh bien, en toute sécurité, et ce à votre rythme, à la découverte eh bien, des différentes stalactites et stalagmites et autres fistuleuses, et ses concrétions ainsi que sa faune dans cette superbe cavité. Voilà un super moment à vivre, à partager. Direction Aspet, là, ce samedi, au niveau du parking du Carrefour Express pour cette superbe sortie découverte en spéléo. Régalez-vous. Dans un instant, WAM arrive sur Pyrénées FM. Pour l'heure, c'est un duo que je vous propose. Icarizaz, Animaux Fragiles. C'est le titre. Belle après-midi. Tu sais.

0: Wake me up, Wam, à l'instant, dans le grand bol d'air de Pyrénées FM. Tiens, petit tour dans les messages que je viens de recevoir. Christian de Rivesaltes qui souhaite un bel anniversaire à sa chérie Catherine. Elle a quel âge, Catherine? Elle a 69 ans. Bel anniversaire, Catherine. Merci, Christian de Rivesaltes. Il y a également Martine de la Louvière Lauragais qui souhaite un bel anniversaire à sa sœur Brigitte. Brigitte, elle a 65 ans. Bel anniversaire, Brigitte. Merci, Martine. Vous aussi, les amis, vous le savez. Vous pouvez m'écrire à tout moment sur pyrénéesfm.com, rubrique contact ou encore sur l'appli mobile. Dans un instant, Calogero arrive sur Pyrénées FM. Excellente journée.
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Daisy, Joseph Kamel à l'instant dans le grand bol d'air. 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Dans un instant, Niagara arrive sur Pyrénées FM. Il va y avoir également... Tiens, Wet, Wet, Wet, ah, j'adore. Love is all around, c'est parti.

0: Niagara à l'instant dans le grand bol d'air.
1: Bonjour. Je suis ravie d'être avec vous aujourd'hui.
0: Et moi aussi, ma belle Pyrène. Et aujourd'hui, c'est Étienne de Villemoustefou qui nous a envoyé sa petite réponse. Je vais vous la donner dans un instant. Nous recherchons aujourd'hui un château de chez nous qui est situé dans les Hautes-Pyrénées, qui possède un donjon de 37 mètres de haut et qui se trouve proche de Cap-Verne. Il y avait deux solutions, soit le château de Mauvezin, soit le château de Puyvert. Que m'a répondu Étienne? Il m'a répondu le château de Mauvezin. Ok. Ma Pyrène, c'est à vous de jouer. Est-ce que c'est la bonne réponse?
1: Bravo, vous avez percé mon mystère.
0: C'est une excellente réponse. Bravo Étienne de Villemoustefou, vous remportez vos deux entrées pour aller au CGR de Carcassonne et vous faire un bon petit film. Le château de Mauvezin, situé dans les Hautes-Pyrénées sur le territoire de la commune de Mauvezin, près de Cap-Verne, est un château fort bâti au XIe siècle par les comtes de Bigorre. Le château de Mauvezin, avec son enceinte et son donjon quadrangulaire, est un exemple et ma caractéristique de l'architecture militaire méridionale. Voilà, c'était le château de Mauvezin. Bravo Étienne.
1: Merci d'avoir joué avec moi. Je vous retrouve demain.
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Lucas Graham à l'instant dans le grand bol d'air de Pyrénées FM avant d'aller faire un petit tour sur nos routes les amis, et puis de retrouver également toute l'info locale de notre journaliste Claire Vivapro. On va retrouver là maintenant Joyce Jonathan à la vie comme à la mort. Très très bon début de soirée.

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1: Pyrénées FM, il est 17h.
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1: Il y a des travaux sur la départementale 6139 et la départementale 703 à proximité de Port-la-Nouvelle. Des travaux également sur la départementale 614 au niveau de Pézilla-la-Rivière. Des travaux toujours sur l'avenue de Saint-Julien du côté de Caser. Et puis attention radar sur la départementale 820 à proximité de Sainte-Gabelle. Prudence à tous.
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1: C'est l'info, Pyrénées FM, avec vous, Claire Viva Pro, bonsoir.
3: Bonsoir à toutes et à tous. C'est une affaire glaçante qui secoue l'Aude. À Port-le-Cat, une fillette de 13 ans, originaire des Philippines, a été retrouvée en novembre 2024 dans un appartement où elle vivait isolée, sans être scolarisée ni suivie médicalement. Cette découverte avait conduit à l'ouverture d'une vaste enquête pour séquestration de mineurs, viol aggravé et traite des êtres humains. Alors que l'affaire refait surface, deux hommes sont soupçonnés d'avoir utilisé des reconnaissances de paternité pour faire venir plusieurs enfants d'Asie du Sud-Est en France. L'un d'eux a été mis en examen pour viol incestueux aggravé, tandis que l'autre conteste l'ensemble des accusations. Les enquêteurs poursuivent leur investigation pour identifier d'autres victimes dans ce dossier très sensible. Coup de théâtre dans l'enquête sur le méga-feu des Corbières, quelques mois après l'incendie historique d'août 2025, qui a ravagé plus de 11 000 hectares dans l'Aude. Trois agents de l'Office national des forêts ont été placés en garde à vue hier. Des investigations menées par le pôle régional de l'environnement de Montpellier cherchent à déterminer les circonstances du départ de feu entre Ribotte et Lagrasse. Dès les premiers jours, les experts avaient exclu toute cause naturelle et privilégié une origine humaine. Ce sinistre exceptionnel avait traversé 16 communes, causé la mort d'une personne et détruit de nombreuses habitations. À ce stade, les raisons de ces gardes à vue n'ont pas été communiquées, mais elles marquent une étape importante dans cette enquête. Focus maintenant sur le projet Barmar qui prévoit la construction d'un hydrogénoduc offshore de 400 km entre Barcelone et Fos-sur-Mer, destiné à transporter de l'hydrogène produit avec des énergies renouvelables. Porté par différentes entreprises, ce corridor énergétique vise à structurer une filière à grande échelle tout en facilitant les échanges entre producteurs et consommateurs. Dans la région, le tracé concernera directement plusieurs territoires du Gard, de l'Hérault, de l'Aude, avec des connexions prévues pour relier les sites de production de la région au réseau principal. C'est le cas à Port-la-Nouvelle. Pour les acteurs du projet, il s'agit d'un levier de décarbonation et de souveraineté énergétique à l'échelle de l'Europe. On reste sur le littoral cette fois. Collioure qui lance ce week-end sa grande fête de l'anchois. Rendez-vous emblématique qui ouvre la saison estivale avec une édition marquée par une nouveauté, l'arrivée du vin parmi les invités d'honneur. Pendant deux jours, le port, les ruelles, l'esplanade du village catalan seront animés par des marchés, des bandas et des démonstrations avec de l'anchois, produit phare du territoire. Point fort cette année, un feu d'artifice sera tiré à 22h30 samedi dans la baie de Collioure. Les festivités se poursuivront dès dimanche avec différentes animations mêlant gastronomie et culture catalane. Et puis enfin, dimanche, toujours, l'Amicale des sapeurs-pompiers de Bellepêche organise une randonnée conviviale avec un parcours de 7 km à travers les paysages de la commune entre sentiers, rivières et patrimoine local. Une halte est prévue au Castellas, offrant un point de vue sur le territoire. La sortie sera suivie d'un repas sur place dans une ambiance conviviale et ouverte à tous. C'est organisé par les sapeurs-pompiers de Bellepêche. C'est la fin de cette édition. Merci de l'avoir suivi.
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1: Et c'est une journée maussade qui vous attend demain sur nos Pyrénées avec pas mal de nuages et de pluie du Pays Basque jusqu'au Pays Toulousain avec malgré tout quelques petites éclaircies en matinée du côté du Roussillon. Côté température, vous aurez entre 13 et 22 degrés à Montseron et la Bastide de Céroux, entre 13 et 19 degrés à Prades et Is-sur-Tête et entre 12 et 20 degrés à La Ressort et Aurègue.
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1: Bienvenue les amis dans le grand bol d'air de Pyrénées FM. Ludo avec vous jusqu'à 19h. 19h, on n'oublie pas l'ouverture de la Bodega et ce jusqu'à 20h, on va faire la fête tous ensemble. Et puis durant 7h, nous allons jouer ensemble au jeu du toboggan. Principe très simple, deux toboggans, le vert ou le bleu, vous choisissez celui que vous voulez. Si jamais Valérie ou Marco est à l'arrivée, c'est gagné. Mais qu'est-ce qu'il y a à gagner? Eh bien des packs famille pour aller vous éclater au parc d'attractions ou Alligator à Agen ou encore le parc aquatique au choix. Vous allez passer un super moment du côté d'Agen et c'est ce qu'on vous offre cette semaine sur Pyrénées FM. Qu'est-ce qu'on envoie? Je l'ai dit, soleil par SMS. SMS au 7-14-15. Bonne chance à tous.
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1: Allez, Coq Robin pour démarrer cette heure, suivi de Zao et MC Solar. Très très belle fin d'après-midi.

0: Comme Caroline, MC Solar et Zao à l'instant dans le grand bol d'air. 17h13 les amis, bienvenue à vous toutes et tous. 17h13, 13 comme le samedi 13 juin prochain. On sera en direct avec une partie de l'équipe de la radio. Il y aura Valérie, il y aura Stella. De midi à 16h, où ça? Du côté de Montréal d'Aude pour les Bandas en Malpère. Un super programme à vous attendre avec plein d'invités, plein de surprises. Une émission spéciale de midi à 16h à ne louper sous aucun prétexte. Voilà, le samedi 13 juin, Valérie et Stella aux manettes pour vous accueillir. Elles seront là, allez les voir et prendre des petites photos, faire un petit direct avec elles. Voilà, elles seront contentes. Dans un instant, Julien Clerc arrive sur Pyrénées FM. Très bon début de soirée.
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0: Julien Clerc, à l'instant, dans le grand bol d'air de Pyrénées FM. Et justement, on va parler d'une histoire très touchante avec Claire Vivapro, notre journaliste. C'est l'info en plus.
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2: Un appel bouleversant lancé dans les Pyrénées-Orientales, porté par la mémoire et le temps qui passe. À 80 ans, l'écrivain catalan Salvador Vergès y Cubi cherche encore et toujours deux femmes. Aujourd'hui âgée d'environ 65 à 70 ans, descendante d'une famille de fermiers qui a sauvé son histoire familiale. Tout remonte à 1938. Son père, réfugié républicain espagnol fuyant le franquisme, trouve refuge dans une ferme située entre Prats de Moyo et Valmania, une famille de paysans lacueux. Au péril de leur propre sécurité. Un geste d'humanité que l'écrivain n'a jamais oublié. Le lien entre les deux familles ne s'est pas arrêté là. Dans les années 60 et au début des années 80, des rencontres ont même eu lieu entre les descendants. Mais les noms, les lieux exacts, certains détails se sont effacés avec le temps. Il ne reste aujourd'hui qu'une mémoire fragmentée et une certitude. Ces deux sœurs existent encore quelque part. Depuis plus de 40 ans, Salvador mène une véritable quête personnelle. Il parle d'une obsession tant le besoin de retrouver ses descendantes est devenu central. Pas par nostalgie, mais pour rendre hommage à ceux qui ont un jour ouvert leur porte à un inconnu en fuite. Il espère désormais que son appel, relayé dans la presse et l'Indépendant des Pyrénées-Orientales cette semaine, permettra un hasard, qu'une des deux femmes se reconnaisse ou qu'un lecteur fasse remonter une piste. Derrière cette recherche intime, il y a une histoire plus large, celle de l'exil républicain espagnol, des routes de montagne, des solidarités qui ont traversé la frontière. Et aujourd'hui, près de 90 ans après les faits, une question demeure suspendue. Où sont passées ces deux sœurs, témoins d'un geste d'humanité que le temps n'a pas encore effacé.
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1: Il y a des travaux sur l'avenue Louis Blanc du côté de Rivesaltes, des travaux également sur la départementale 117 en direction de Saint-Paul-de-Fenouillet, des travaux toujours sur la départementale 817 à proximité de Beauchalot, et puis attention radar sur la départementale 6113 au niveau de Ricoh. Prudence à tous.
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0: Garou à l'instant dans le grand bol d'air de Pyrénées FM. Les amis, plus que quelques toutes petites minutes pour m'envoyer par SMS le mot soleil au 7-14-15. On va dans un instant jouer au jeu du toboggan avec à la clé peut-être un pack famille pour vous, pack famille, 4 entrées pour aller vous éclater où ça? À Agen, au parc Walligator, ainsi que le parc aquatique au choix. Agen et le parc Walligator à l'honneur. C'est dans quelques petites minutes, soleil par SMS au 7-14-15. On va jouer juste après Gérald de Palmas et Manon Lisa sur Pyrénées FM. À tout de suite.
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0: Gérald Le Palmas à l'instant dans le Grand Bol d'Air. Allez, on joue.
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0: 17h presque 48. Bienvenue à vous toutes et tous sur Pyrénées FM. Il est l'heure de jouer ensemble au jeu du toboggan avec à la clé peut-être un pack famille. 4 entrées pour aller vous éclater au parc Walligator à Agen avec le parc aquatique au choix. Qui va tenter sa chance avec moi là maintenant tout de suite? C'est peut-être Tristan. Bonjour Tristan.
2: Bonjour.
0: Comment ça va mon Tristan?
2: Eh ben ça va impeccable et vous?
0: Ben ça va, super, vous m'appelez d'où?
2: Je vous appelle de l'Hospitalet près Landore.
0: Eh bien, vous faites quoi l'Hospitalet?
2: Je travaille à la Dirso.
0: À la Dirso, très bien, sur nos routes. Bon, tout va bien, il n'y a pas de bouchons à cette heure-là?
2: Eh ben écoutez, pour l'instant ça va.
0: Bon, on va croiser les doigts. Vous avez quoi comme petite passion, mon cher Tristan?
2: Je suis pompier volontaire à côté de ça, et sinon la rando, les sports de montagne.
0: Bon, très bien. On recherche un petit peu là des pompiers volontaires, si jamais on est intéressé, pour les gens qui nous écoutent.
2: Eh oui, tout à fait. On est toujours au besoin.
0: Comment on fait on peut se présenter à une caserne quelconque? Comment ça se passe?
2: Oui, effectivement, vous pouvez vous rendre dans la caserne la plus proche de chez vous, demander à rencontrer le chef de centre et lui prendra contact avec vous et il vous mettra en contact avec le SDIS pour effectuer un test de recrutement.
0: Très bien, l'info est passée. Mon cher Tristan, ça serait quand même pas mal d'aller se détendre et s'éclater au parc Walligator, hein?
2: Et oui, effectivement, surtout avec les deux petits bouts de choux.
0: Comment ils s'appellent les bouts de choux?
2: Alors, Inès et Livio.
0: Eh ben Inès, et Elio ou Livio?
2: Livio.
0: Et ben voilà, on les embrasse très très fort. Pour ça, papa, il va falloir être fort. Il va falloir choisir le bon toboggan, soit le rouge ou le bleu. Où est-ce que Marco ou Valérie est à l'arrivée? Si c'est le cas, c'est gagné. On part sur quoi, mon Tristan?
2: Eh ben je partirai sur la couleur rouge.
0: Le rouge, on est sûr? On est sûr, on peut changer encore.
2: Non, allez, on va choisir le rouge, la petite veut le rouge.
0: Allez, c'est parti pour le rouge, on met les lunettes et c'est parti. Est-ce que Marco et Valérie sont à l'arrivée? On va voir ça de suite. Hop là, pardon madame, belle descente, ça glisse, attention.
3: Bravo, vous avez choisi le bon toboggan, c'est gagné, vous remportez votre cadeau.
0: Tristan!
2: Merci!
0: J'entends les petits derrière, c'est gagné, voilà!
2: Merci pour eux.
0: Avec grand plaisir. Vous nous ferez des petites vidéos, d'accord?
2: Eh ben, j'y manquerai pas.
0: Bon, très bien. On vous souhaite un excellent début de soirée. Et encore bravo!
2: Merci également. Au plaisir.
0: Au plaisir. Soleil par SMS au 7-14-15 pour participer. Prochain rendez-vous demain matin à 8h40 chez mon petit Marco. Dans un instant, le rendez-vous musical arrive.

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1: Bienvenue à tous sur Pyrénées FM, il est 18h.
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1: Il y a des travaux sur la départementale 6139 et la départementale 703 à proximité de Port-la-Nouvelle. Des travaux également sur la départementale 614 au niveau de Pézilla, la rivière. Des travaux toujours sur l'avenue de Saint-Julien du côté de Cazères. Et puis attention radar sur la départementale 820 à proximité de Sainte-Gabelle. Prudence à tous.
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1: C'est l'info, Pyrénées FM, avec vous, Claire Vivapro, bonsoir.
3: Bonsoir à toutes et à tous. Un homme se présentant comme prêtre dans l'Aude affirme avoir confessé Xavier Dupont de Ligonnès en 2022 lors de son passage dans une communauté religieuse, selon des déclarations faites hier sur M6. Il décrit un fugitif mal en point qui aurait avoué les meurtres de sa famille avant d'évoquer un projet de départ vers le sud de la France. Le religieux assure même avoir obtenu l'accord de son évêque pour lever le secret de la confession. Mais ces affirmations sont contestées. L'évêque de l'Aude dément toute autorisation et assure qu'aucun père Marc n'existe dans la communauté évoquée. À ce stade, aucune autorité judiciaire ne confirme ces éléments et la piste officielle reste celle d'une disparition remontant à 2011. Chaque année, environ 500 bébés seraient victimes en France du syndrome du bébé secoué. C'est l'alerte lancée par un Toulousain, Jérémy Côte, président de l'association Stop Bébé Secoué, créée en 2019 pour mieux informer parents et professionnels de la petite enfance. L'association est née après un drame survenu dans son entourage, agit principalement sur la prévention. Elle diffuse des kits dans les maternités et mène des campagnes de sensibilisation pour alerter dès la naissance, au moment jugé le plus stratégique. Pour l'association, l'enjeu est clair, mieux former, mieux repérer et mieux prévenir pour éviter des gestes irréversibles liés souvent à l'épuisement ou à la détresse. Dans les Pyrénées, maintenant, plus de 1500 séismes sont enregistrés chaque année. Un phénomène fréquent, mais largement imperceptible pour la population. Face à ce risque sismique bien réel, la ville de Lourdes accueille l'espace Épicentre, un centre de sensibilisation unique en France, dédié à la prévention des tremblements de terre. Récemment rénové, il propose une nouvelle scénographie pour mieux expliquer les mécanismes des séismes et les bons réflexes à adopter dans nos Pyrénées. Parlons maintenant d'un ouvrage, Les aventures d'Ophélia dans le Midi, réalisé par Oscana Le Prince du Barry, une autrice et illustratrice qui propose une série jeunesse qui fait voyager les enfants à travers l'histoire et les paysages de l'Occitanie. Née à Carcassonne et attachée à la région, elle revendique un lien personnel fort avec l'Occitanie qu'elle transforme en matière narrative, légende, cathare, canal du Midi ou encore tradition locale, nourrissant les aventures du personnage Ophélia. Le tome 2 vient de paraître et le troisième est attendu prochainement, avec l'ambition d'élargir encore le champ des explorations d'Ophélia à d'autres régions de France. Et puis enfin, par le sport, accrochez-vous, l'histoire continue de s'écrire pour les Canaries. Samedi à Paris, Carcassonne va disputer la 29e finale de championnat de France de rugby à 13 de son histoire, un record national. Déjà détenteur de 13 boucliers, Max Rousier, le club audois, tentera de décrocher un 14e sacre face à Pia. En jeu également un 4e doublé coupe championnat après leur victoire en Coupe de France. Favoris après avoir terminé premier du Super 13, les Carcassonnais devront se méfier d'une équipe de Pia ambitieuse. Coup d'envoi de cette finale très attendue samedi à 16h30 dans la capitale. C'est la fin de cette édition, merci de l'avoir suivi.
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1: Et la journée de demain sera nuageuse et pluvieuse sur nos Pyrénées, entre plaines et montagnes, de Andaillapo et de Laurent-Sainte-Marie jusqu'à Saint-Girons, avec malgré tout un petit peu de soleil en matinée sur la côte méditerranéenne. Côté température, vous aurez entre 13 et 22 degrés à RC Soulan, entre 13 et 19 degrés à Sournia et Tuire, et vous aurez entre 12 et 20 degrés à Saint-Pierre-des-Rubis et Burgaronne.
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1: Bienvenue les amis dans le grand bol d'air de Pyrénées FM. Ludo avec vous jusqu'à 19h. 19h, l'ouverture de la bodega et ce jusqu'à 20h pour faire la fête évidemment tous ensemble. Et puis dans quelques minutes, on va retrouver le petit pêle-mêle d'infos du jour de ce mercredi 3 juin, là, juste après Alliance Ethnique et...
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1: Attention au départ, les enfoirés sur Pyrénées FM. Très très bon début de soirée à toutes et tous.

0: Le petit sans souvenir qui fait toujours plaisir, celui d'Alliance Ethnique dans le grand bol d'air. Bienvenue les amis sur Pyrénées FM, le petit pêle-mêle d'infos du jour. De ce mercredi 3 juin, on va souhaiter une très belle fête à tous les Kevin qui nous écoutent. Belle fête à vous les amis. Dans les anniversaires, c'est notamment celui du champion récent de la seconde Ligue des Champions du PSG, Désiré Doué. J'espère qu'il va nous faire gagner évidemment la Coupe du Monde avec les Bleus. Et bien Désiré Doué a aujourd'hui 22 ans. Bel anniversaire à lui, anniversaire également d'un autre grand champion, Raphaël Nadal. Raphaël qui a fait les belles heures de Roland-Garros. Raphaël, il a quel âge? Il a 41 ans. Bel anniversaire Raphaël Nadal. Anniversaire également de Julie Gaillet qui a fait les belles heures de François Hollande sur son petit scooter. Julie Gaillet a 45 ans. Non, 55 ans, moi je l'ai rajeuni de 10 ans. Tiens, bim. 55 ans pour Julie Gaillet. Et puis enfin, oh, oh là là, je l'aime à l'italienne. Frédéric François, il a quel âge d'après vous, Frédéric? Il a 77 ans. Bel anniversaire à Frédéric François. Et puis demain, ça c'est plutôt cool. On va gagner 2 minutes de soleil, même s'il y a un petit peu de pluie qui nous attend. Dans un instant, qu'est-ce qui arrive? Angèle, Yannick Noah, l'infotrafic, le flash de François Germain, bref, tout un programme. A tout de suite en Pyrénées FM.
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1: Il y a des travaux sur l'avenue Louis Blanc du côté de Rivesaltes, des travaux également sur la départementale 117 en direction de Saint-Paul-de-Fenouillet, des travaux toujours sur la départementale 817 à proximité de Beauchalot et puis attention radar sur la départementale 6113 au niveau de Ricot. Prudence à tous.
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1: C'est l'info Pyrénées FM avec vous François Germain, bonsoir.
3: Bonsoir à tous, les recherches se poursuivent dans le Gers. Liana, 11 ans, reste introuvable depuis vendredi. L'enquête avance aussi sur le profil du suspect mis en examen et placé en détention pour enlèvement et séquestration. Un homme qui a déjà été visé par une plainte l'an dernier pour viol sur mineur, affaire pour laquelle il n'a jamais été entendu. D'ailleurs, une enquête administrative est ouverte pour faire la lumière sur d'éventuels dysfonctionnements. Une situation que ne comprend pas l'avocate spécialisée en violence sexuelle, Karine Durieux-Diebolt.
4: Ça n'explique pas qu'il y ait eu un délai de 10 mois dans le cadre de cette enquête-là, qui n'a toujours pas amené à l'audition de la personne qui est soupçonnée. Et alors même qu'il y avait des éléments qui pouvaient interpeller dans cette affaire, puisqu'il y avait déjà eu une plainte déposée et classée sans suite sur des faits de violence sexuelle sur des mineurs en 2020, il est père de famille également, cet homme-là. Donc tout ce faisceau d'éléments aurait dû amener à un traitement prioritaire, ce qui n'a pas été le cas.
3: Aujourd'hui, une nouvelle plainte pour viol visant le suspect a été déposée. En Ardèche, un octogénaire interpellé après l'enlèvement d'une fillette de 5 ans à la sortie de l'école lundi. La jeune fille a été rapidement retrouvée grâce aux images de vidéosurveillance. Selon une source proche de l'enquête, l'homme est déjà connu pour des faits similaires. Et si Donald Trump rencontrait le guide suprême iranien, le président américain ouvre la porte à cette hypothèse dans une interview au New York Post, alors que les États-Unis et l'Iran s'accusent mutuellement de violer le cessez-le-feu. Le nouveau guide suprême, Mojtaba Khamenei, n'est toujours pas apparu publiquement en Iran depuis sa nomination suite à la mort de son père. Et puis, en basket, Victor Wembanyama face à un défi historique. Le Français dispute à partir de cette nuit la première finale NBA de sa carrière. Les Spurs de San Antonio affrontent les Knicks de New York. Après une saison exceptionnelle, Victor Wembanyama a déjà l'occasion de remporter un titre NBA. Voilà pour l'essentiel de l'info. Passez une excellente soirée.
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2: 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Et si vous regardiez Limoux autrement, vendredi, la compagnie ATP de l'Aude vous propose Happy Manif, une expérience originale à vivre casque sur les oreilles à travers une balade chorégraphique pleine de surprises. Vous devenez acteur d'un joyeux défilé dans les rues de la ville. Entre danse, jeux de rôle et ensemble de cinéma, cette animation invite petits et grands dès 8 ans à redécouvrir Limoux sous un nouveau regard. 3 départs sont proposés, 10h, midi, 18h30, toutes les infos sont à retrouver sur le site atpdelaude.com. Et si on parlait inclusion, ce vendredi, l'espace culturel Olivier Carole de Foix accueille le forum Accessibilité et Inclusion de 14h à 19h. Une après-midi ouverte à tous pour découvrir les initiatives qui permettent de rendre le territoire toujours plus accessible, que ce soit dans l'emploi, l'éducation, le sport, les loisirs ou encore la culture. Au programme, des rencontres, des conseils et des animations, ainsi que des temps d'échange et de sensibilisation. Pour mieux comprendre les enjeux du handicap et de l'inclusion, un beau moment de partage en perspective à Foix.
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1: Bonjour à tous, c'est qui seront les derniers qualifiés pour les derniers carrés, derniers quarts de finale cet après-midi à Roland-Garros. On est en train de jouer en ce moment chez les femmes avec les deux dernières affiches pour rejoindre en demi-finale la Russe Mira Andreeva et l'Ukrainienne Marta Kostyuk. Et cet après-midi, place au dernier quart de finale, messieurs, l'Italie sera en force avec 3 représentants sur 4. Pour la session de nuit ce soir, on suivra un duel entre Matteo Berrettini et Matteo Arnaldi. Et avant ça, cet après-midi, affiche très intéressante entre Félix Auger-Aliassime, tête de série numéro 4, et l'Italien Flavio Cobolli, tête de série numéro 10. Longtemps annoncé comme un prodige, le Canadien a eu un peu de mal à confirmer ces dernières années, même s'il affiche une très belle forme ces derniers mois, et avec les éliminations des principaux favoris, Félix Auger-Aliassime a une très belle carte à jouer sur cette fin de tournoi, même si pour lui, rien ne change vraiment. Écoutez.
2: Je pense qu'on s'est habitué. Il y a 2 jours de suite où Sinner et Djokovic ont été éliminés, ça a créé beaucoup de bruit. Mais au fil des tours, on s'est habitué. Je ne ressens rien d'inhabituel. Pas de nervosité particulière ou quoi que ce soit d'autre. Et vous savez, le fait que je joue Cobolli en quart de finale, c'est comme s'il était tête de série numéro 10. Donc c'est un adversaire normal. Et puis ne pas avoir Sinner en demi-finale, c'est bien sûr une opportunité. Mais encore faut-il être en demi-finale. Donc je vais rester concentré sur mon prochain match.
1: Et Flavio Cobolli, Félix Auger-Aliassime, c'est cet après-midi sur le court central. Voilà pour l'actu du tournoi, je vous souhaite une excellente journée.
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1: À Verniol, en Ariège, une entreprise recrute un tourneur sur commande numérique ou une tourneuse sur commande numérique en CDI. Vous piloterez et programmerez des tours CNC pour produire des pièces aéronautiques de haute précision, tout en garantissant une qualité irréprochable sur les normes du secteur. Une expérience en usinage de précision, idéalement dans l'aéronautique, est demandée. Pour candidater, contactez Julie au 05 61 68 12 89. Et puis à Muret, en Haute-Garonne, une agence recrute un assistant ou une assistante en recrutement et commercial pour un CDD de 6 mois. Au programme, développement et fidélisation du portefeuille client, prospection par téléphone, mail ou sur le terrain, recrutement de candidats et suivi des missions. Une première expérience en recrutement ou en commerce est un plus, mais l'envie d'apprendre et de s'investir sera surtout recherchée. Pour postuler, contactez Inès au 05 61 68 12 89.
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Oh, Lyonnais des Love, les Beatles à l'instant dans le grand bol d'air de Pyrénées FM. Merci beaucoup, chers amis. Dans un instant, ah, c'est pas fini? Si, c'est bon. Allez, très bien. Merci beaucoup, les Beatles. Dans un instant, petit tour sur nos routes. On retrouvera également toute l'info locale de notre journaliste Claire Vivapro pour l'heure. On retrouve Michel Delpech, quand j'étais chanteur. Très bon début de soirée.

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1: Pyrénées FM, il est 19h.
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1: Il y a des travaux sur la départementale 6139 et la départementale 703 à proximité de Port-la-Nouvelle. Des travaux également sur la départementale 614 au niveau de Pézilla, la rivière. Des travaux toujours sur l'avenue de Saint-Julien du côté de Caser. Et puis attention radar sur la départementale 820 à proximité de Sainte-Gabelle. Prudence à tous.
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1: C'est l'info Pyrénées FM avec vous Claire Vivapro, bonsoir.
3: Bonsoir à toutes et à tous, c'est une affaire glaçante qui secoue l'Aude. À Port-le-Cat, une fillette de 13 ans originaire des Philippines a été retrouvée en novembre 2024 dans un appartement où elle vivait isolée, sans être scolarisée ni suivie médicalement. Cette découverte avait conduit à l'ouverture d'une vaste enquête pour séquestration de mineurs, viol aggravé et traite des êtres humains. Alors que l'affaire refait surface, deux hommes sont soupçonnés d'avoir utilisé des reconnaissances de paternité pour faire venir plusieurs enfants d'Asie du Sud-Est en France. L'un d'eux a été mis en examen pour viol incestueux aggravé, tandis que l'autre conteste l'ensemble des accusations. Les enquêteurs poursuivent leur investigation pour identifier d'autres victimes dans ce dossier très sensible. Coup de théâtre dans l'enquête sur le méga-feu des Corbières, quelques mois après l'incendie historique d'août 2025 qui a ravagé plus de 11 000 hectares dans l'Aude. Trois agents de l'Office National des Forêts ont été placés en garde à vue hier. Des investigations menées par le pôle régional de l'environnement de Montpellier cherchent à déterminer les circonstances du départ de feu entre Ribotte et Lagrasse. Dès les premiers jours, les experts avaient exclu toute cause naturelle et privilégié une origine humaine. Ce sinistre exceptionnel avait traversé 16 communes, causaient la mort d'une personne et détruit de nombreuses habitations. À ce stade, les raisons de ces gardes à vue n'ont pas été communiquées, mais elles marquent une étape importante dans cette enquête. Focus maintenant sur le projet Barmar qui prévoit la construction d'un hydrogénoduc offshore de 400 km entre Barcelone et Fos-sur-Mer, destiné à transporter de l'hydrogène produit avec des énergies renouvelables. Porté par différentes entreprises, ce corridor énergétique vise à structurer une filière à grande échelle tout en facilitant les échanges entre producteurs et consommateurs. Dans la région, le tracé concernera directement plusieurs territoires du Gard, de l'Hérault, de l'Aude, avec des connexions prévues pour relier les sites de production de la région au réseau principal. C'est le cas à Port-la-Nouvelle. Pour les acteurs du projet, il s'agit d'un levier de décarbonation et de souveraineté énergétique à l'échelle de l'Europe. On reste sur le littoral cette fois. Collioure qui lance ce week-end sa grande fête de l'anchois. Rendez-vous emblématique qui ouvre la saison estivale avec une édition marquée par une nouveauté, l'arrivée du vin parmi les invités d'honneur. Pendant deux jours, le port, les ruelles, l'esplanade du village catalan seront animés par des marchés, des bandas et des démonstrations avec de l'anchois, produit phare du territoire. Point fort cette année, un feu d'artifice sera tiré à 22h30 samedi dans la baie de Collioure. Les festivités se poursuivront dès dimanche avec différentes animations mêlant gastronomie et culture catalane. Et puis enfin, dimanche toujours, l'Amicale des sapeurs-pompiers de Bellepêche organise une randonnée conviviale avec un parcours de 7 km à travers les paysages de la commune entre sentiers, rivières et patrimoine local. Une halte est prévue au Castellas, offrant un point de vue sur le territoire. La sortie sera suivie d'un repas sur place dans une ambiance conviviale et ouverte à tous. C'est organisé par les sapeurs-pompiers de Bellepêche. C'est la fin de cette édition. Merci de l'avoir suivi.
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1: Et c'est une journée maussade qui vous attend demain sur nos Pyrénées avec pas mal de nuages et de pluie du Pays Basque jusqu'au Pays Toulousain avec malgré tout quelques petites éclaircies en matinée du côté du Roussillon. Côté température, vous aurez entre 13 et 22 degrés à Montseron et la Bastide de Sérou, entre 13 et 19 degrés à Prades et Is-sur-Tête et entre 12 et 20 degrés à La Ressort et Aurègue.
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4: Bonsoir à tous. Nouvelle surprise aujourd'hui à Roland-Garros. Le meilleur entraîneur de Ligue 1 quitte son club et la grande finale de NBA débute cette nuit. C'est l'actu sport du jour. Le tennis, encore la sensation à Roland-Garros. La numéro 1 mondiale Arina Sabalenka a été éliminée cet après-midi en quart de finale par Diana Schneider. La Russe affrontera demain en demi-finale la Polonaise Maya Swalinska. L'autre demi-finale femme opposera l'Ukrainienne Marta Kostiuk à la Russe Mira Andreeva. Chez les hommes, dernier quart de finale ce soir entre les deux Italiens, Matteo Berrettini face à Matteo Arnaldi. Le foot, Pierre Sage et Lens, c'est fini. Celui qui avait été élu meilleur entraîneur de Ligue 1 cette saison devrait rejoindre le club anglais de Crystal Palace. Arrivé l'été dernier, le technicien de 47 ans n'aura passé qu'une seule saison sur le banc lensois. Il s'était engagé pour 3 ans, le RC Lens qui a terminé deuxième du championnat. Lens qui accueillera la finale du Trophée des Champions, match qui opposera le vainqueur de la Coupe de France, Lens donc, au vainqueur du championnat, le Paris Saint-Germain. Le 16 août prochain, la décision du stade a été prise à pile ou face par la Ligue de football professionnel, faute d'accord entre les deux clubs. Les Bleus, eux, ont quitté Clairefontaine ce matin pour rejoindre Nantes, où ils disputeront demain soir le premier de leurs deux matchs de préparation au Mondial. Ce sera face à la Côte d'Ivoire. Un seul joueur n'a pas participé à la séance d'entraînement du jour, William Saliba, touché au dos. Le défenseur d'Arsenal est resté en salle avec un kiné, mais son cas ne suscite plus d'inquiétude d'après le staff tricolore. En basket, début de la grande finale de NBA cette nuit, premier match entre les San Antonio Spurs de Victor Wembanyama et les New York Knicks. Coup d'envoi à 2h30 du matin, heure française. Ici en France, suite des demi-finales de Betclic Elite avec le match 2 ce soir entre Monaco et Nanterre, les Monégasques avaient remporté le premier match. Dans l'autre demi-finale hier, Cholet est allé battre le Paris Basket, champion de France sans titre. Nouvelle confrontation demain entre ces deux clubs. Le volleyball, l'équipe de France féminine affronte ce soir le Japon pour son premier match de la Ligue des Nations. Rencontre qui se joue à Québec. Bonne soirée.
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1: Bonsoir, bonsoir à tous. Sixième jour de recherche dans le Gers, mais toujours aucune trace de Liana, 11 ans, portée disparue depuis vendredi dernier à Florence. La procureure de la République d'Auch n'a pas souhaité donner de détails en conférence de presse ce soir sur les investigations en cours. Mais elle a en revanche fait de nouvelles révélations sur le profil du suspect mis en examen et écroué. L'homme de 41 ans était déjà visé par 3 procédures, dont une plainte pour viol sur mineur classée sans suite en 2024. Une nouvelle plainte pour viol a par ailleurs été reçue ce matin. Une nouvelle étape vers une possible grâce présidentielle pour Christophe Glaize. Ses avocats annoncent que toutes les procédures judiciaires en Algérie sont closes concernant le journaliste sportif emprisonné depuis un an. Sa libération dépend désormais directement du président algérien Abdelmadjid Tebboune. Des agents de l'ONF sont-ils impliqués dans le départ de l'incendie qui a ravagé les Corbières en août dernier? 3 agents sont placés en garde à vue depuis hier. Les enquêteurs travaillent sur la piste d'un mégot de cigarette jeté depuis une voiture. L'incendie de Ribot, déclenché le 5 août 2025, a parcouru 17 000 hectares. Dans l'Aude, il a fait 1 mort et 25 blessés avant d'être éteint fin août après 3 semaines de lutte acharnée des pompiers. Dans l'actualité également, une première portion de l'A69 mise en service demain. L'autoroute controversée entre Toulouse et Castres ouvrira complètement mi-octobre, confirme le concessionnaire Atosca. Une ouverture sous réserve de la décision du Conseil d'État qui a été saisie par des opposants pour demander l'annulation du jugement de la Cour d'appel qui avait validé l'autorisation environnementale du chantier. Et puis en foot, Didier Deschamps se veut rassurant sur l'état de santé de William Saliba. Le défenseur d'Arsenal touché au dos lors de la finale de la Ligue des Champions va bien, assure le sélectionneur, qui a quand même décidé de le préserver. Il ne jouera pas le match amical contre la Côte d'Ivoire demain. L'ensemble des joueurs du PSG qui ont joué la finale devraient d'ailleurs eux aussi rester sur le banc. Didier Deschamps a indiqué en conférence de presse qu'il voulait répartir les temps de jeu. Voilà pour l'info, excellente soirée à tous.
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3: Il n'y a pas qu'en France où l'on se préoccupe des élections de 2017. En Principauté, les élections générales vont se tenir l'année prochaine. Et comme il se doit, eh bien, on sonde. Une nouvelle enquête place le parti Concordia en tête, avec près de 38% des intentions de vote. Concordia, c'est plutôt le centre-gauche. Les démocrates pour l'Andorre, le parti du gouvernement, est deuxième avec 30% des intentions de vote. Andorra Endevant à 22%, les sociaux-démocrates 10%, les libéraux moins de 1%. Les analystes constatent une indécision très élevée, surtout chez les anciens électeurs de démocrates qui avaient amené la victoire de Xavier Espot en 2023. L'incertitude globale est proche de 30% avant ces élections. Nous sommes encore bien loin de la campagne officielle. Parmi les grands débats qui vont se dérouler d'ici les élections andorranes, il y aura le problème du logement et des constructions qui ne cessent de croître et d'embellir. Et puis bien sûr, l'accord d'association de la Principauté avec l'Union européenne. Et justement, là aussi, nous avons un sondage. Si le référendum sur l'accord d'association avait lieu aujourd'hui, ce serait difficile pour le gouvernement. Le pourcentage de personnes favorables à une plus grande intégration a augmenté par rapport il y a 2 ans, mais les opposants restent majoritaires. Près de 46% des personnes interrogées voteraient non à l'accord, contre un peu plus de 30% qui diraient oui. Rien n'est joué.
2: Un grand merci à notre partenaire Cadena Pyrénéca d'Andorra pour son clin d'œil à l'actualité de la Principauté sur Pyrénées FM.

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1: Bonsoir à tous. L'inquiétude demeure dans le Gers après 6 jours de recherche sans succès pour tenter de retrouver la petite Liana, 11 ans, portée disparue à Florence depuis vendredi. Selon la procureure d'Auch, le suspect mis en examen pour l'enlèvement de la fillette faisait déjà l'objet de 3 procédures pour des faits impliquant des mineurs depuis 2017. Une nouvelle plainte pour viol a également été déposée contre lui ce mercredi. Concernant la plainte déposée en août dernier pour laquelle le mis en cause n'a jamais été entendu, le ministre de l'Intérieur annonce une enquête administrative pour identifier d'éventuels dysfonctionnements. La piste d'un féminicide privilégié dans les Bouches-du-Rhône, une femme de 25 ans, a été tuée de 25 coups de couteau lundi dans son appartement à Martigues. Son compagnon, qui affirme ne pas être l'auteur, a été placé en détention provisoire. Selon les derniers chiffres officiels publiés en octobre, le nombre de féminicides conjugaux a augmenté de 11% entre 2023 et 2024, avec 107 femmes tuées par leur conjoint ou ex-conjoint. Le commandant du Tagore, toujours en garde à vue, a raisonné fin mai dans l'Atlantique par la marine française. Le pétrolier a été dérouté vers la baie de Douarnenez. Il est soupçonné d'appartenir à la flotte fantôme russe utilisée par Moscou pour contourner les sanctions internationales. Le commandant de nationalité russe est poursuivi pour défaut de pavillon et refus d'obtempérer en mer. La Russie qui panique face aux attaques de drones ukrainiens, c'est ce qu'affirme la chef de la diplomatie de l'Union européenne, Kaya Kallas. Des sites énergétiques et militaires russes ont été touchés ce matin à Saint-Pétersbourg, à quelques heures de l'ouverture d'un grand forum économique présenté comme le Davos russe. Le président ukrainien Volodymyr Zelensky voit une réponse juste face à la Russie, Moscou qui promet de riposter. Et puis un mot de tennis, Flavio Cobolli élimine Félix Auger-Aliassime et file en demi-finale de Roland-Garros. L'Italien retrouvera dans le dernier carré l'un de ses compatriotes. L'ultime quart de finale oppose ce soir deux Matteo, Berrettini et Arnaldi. À retenir aussi de cette journée, l'élimination de la numéro 1 mondiale Arina Sabalenka, balayée par la Russe Diana Schneider. Excellente soirée à tous. 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
1: Bonsoir à tous, un profil inquiétant qui se dessine peu à peu. L'homme soupçonné d'avoir enlevé la petite Liana dans le Gers faisait déjà l'objet de 3 procédures impliquant des mineurs depuis 2017. Parmi elles, une plainte pour viol classée sans suite en 2024, mais qui va sans doute être réexaminée à la lumière des nouveaux faits. La procureure d'Auch n'a en revanche pas souhaité s'exprimer sur les recherches toujours en cours à Florence où la fillette est portée disparue depuis vendredi. Le groupe M6 présente ses excuses à l'évêque de Carcassonne. La chaîne a diffusé hier en direct le témoignage d'un prétendu prêtre assurant avoir recueilli en 2022 les confessions de Xavier Dupont de Ligonnès dans l'Aude. L'homme a affirmé à l'antenne avoir obtenu le feu vert de l'évêque de Carcassonne pour en parler publiquement. Information démentie par l'intéressé, il dénonce une histoire totalement inventée et annonce saisir l'ARCOM. La consommation des Français à la pompe a chuté de 12% en mai sur un an. Une tendance dans un contexte de hausse des prix des carburants provoquée par la guerre au Moyen-Orient. Plus de 636 000 Français ont déjà demandé l'aide accordée aux grands rouleurs par le gouvernement. Israël doit mettre fin à cette guerre, selon Sébastien Lecornu, interrogé à l'Assemblée sur le soutien de la France au Liban. Le Premier ministre estime que la stratégie de la guerre permanente de Benjamin Netanyahou doit être combattue. Le chef du gouvernement annonce également que l'aide humanitaire pour le Liban sera multipliée par 2 ou par 3 dans les prochaines semaines. Pendant ce temps, Emmanuel Macron lui reçoit Peter Magyar à l'Elysée. Le président salue une nouvelle ère pour la Hongrie et pour l'Europe après l'élection du dirigeant. Il annonce qu'un nouveau partenariat stratégique entre Budapest et Paris sera signé d'ici la fin de l'année. Le nouveau Premier ministre hongrois a été invité à assister en France à la fête nationale du 14 juillet. Et puis en foot, le divorce est acté entre Pierre Sage et le RC Lens après une saison exceptionnelle marquée par une qualification en Ligue des Champions et une victoire en Coupe de France. L'entraîneur va quitter les Sang et Or. Il pourrait rebondir du côté du championnat anglais. Très bonne soirée à tous.
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1: Bonsoir à tous, un suspect au parcours inquiétant. La procureure de la République d'Auch a fait de nouvelles révélations sur le profil de l'homme soupçonné d'avoir enlevé la petite Liana dans le Gers. L'homme de 41 ans était déjà visé par 3 procédures, dont une plainte pour viol sur mineur classée sans suite en 2024. On apprend également qu'une nouvelle plainte pour viol sur mineur a été reçue ce mercredi matin. Concernant la disparition de Liana, Jérôme B, qui a choisi de garder le silence, a été mise en examen et écrouée pour séquestration et enlèvement. La fillette de 11 ans reste introuvable. Benjamin Netanyahou estime que l'Iran joue avec le feu après l'attaque contre le Koweït. Des drones iraniens ont touché l'aéroport du pays du Golfe, faisant un mort et 63 blessés. Le premier ministre israélien affirme que lui et Donald Trump sont d'accord sur les points principaux concernant l'Iran, et ce malgré des désaccords rapportés entre les deux hommes par la presse ces derniers jours. Le ministre des Affaires étrangères iranien, de son côté, estime que les négociations avec les États-Unis n'ont fait aucun progrès tangible. Conséquence de la guerre au Moyen-Orient, la consommation de carburant a encore chuté au mois de mai en France, moins 12% sur un an, après une baisse de 11% déjà en avril. On apprend dans le même temps que plus de 630 000 Français ont fait une demande pour toucher l'aide du gouvernement dédiée aux grands rouleurs. Dans l'actualité également, les annulations s'enchaînent pour Patrick Bruel. Après avoir lui-même supprimé ses dates de l'été, le chanteur voit ses concerts prévus fin novembre à Montréal annulés à leur tour. C'est donc désormais l'ensemble de la tournée canadienne du chanteur qui est annulée. Elle devait aussi passer par Québec en décembre, mais les organisateurs ont préféré renoncer dans la foulée des révélations d'accusations de violences sexuelles visant l'artiste. Et puis, Victor Wembanyama découvre cette nuit les finales NBA. À 22 ans, le français des Spurs de San Antonio dispute sa première finale face aux New York Knicks. Ces finales se jouent, on le rappelle, au meilleur des 7 matchs. La première équipe à obtenir 4 victoires sera sacrée championne de la NBA. 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
1: Bonsoir, bonsoir à tous. Sixième jour de recherche dans le Gers, mais toujours aucune trace de Liana, 11 ans, portée disparue depuis vendredi à Florence. La procureure de la République d'Auch n'a pas souhaité donner de détails en conférence de presse sur les investigations en cours, mais elle a en revanche fait de nouvelles révélations sur le profil du suspect mis en examen et écroué. L'homme était déjà visé par 3 procédures, dont une plainte pour viol sur mineur classée sans suite en 2024. Une nouvelle plainte pour viol a par ailleurs été reçue ce mercredi matin. Donald Trump voudrait séparer les discussions sur le Liban de celles sur l'Iran. Des discussions qui se passent très bien et pourraient aboutir ce week-end, selon le président américain. Des déclarations comme bien souvent en décalage avec celle de Téhéran, qui de son côté fait état d'aucun progrès tangible dans les négociations avec les États-Unis. En France, le test de dépistage au cadmium pour les patients à risque sera remboursé dès le 16 juin. Un remboursement sur prescription médicale dans les zones reconnues par les autorités compétentes. Selon l'ANSES, près de la moitié de la population française présentait en 2025 des expositions au cadmium dépassant les valeurs sanitaires de référence. En dehors du tabac, l'alimentation est en France la principale source d'exposition. Jusqu'à 1,2 milliard d'euros de mise attendue, les paris sportifs pourraient atteindre des records en France pendant la Coupe du Monde de foot cet été. C'est en tout cas la prévision avancée par l'Autorité Nationale des Jeux, qui lance une campagne de communication pour prévenir des risques d'addiction. Une première portion de la 69 mise en service ce jeudi. L'autoroute controversée entre Toulouse et Castres ouvrira complètement mi-octobre, confirme le concessionnaire Atosca. Une ouverture sous réserve de la décision du Conseil d'État, qui a été saisi par des opposants pour demander l'annulation du jugement de la Cour d'appel qui avait validé l'autorisation environnementale du chantier. Et puis, une demi-finale 100% italienne à Roland-Garros. Matteo Arnaldi rejoint Flavio Cobolli après l'abandon de Matteo Berrettini, contraint de renoncer après 2 heures de jeu.
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1: Bonsoir à tous. L'inquiétude demeure dans le Gers après 6 jours de recherche sans succès pour tenter de retrouver Liana, 11 ans, portée disparue à Florence depuis vendredi. Selon la procureure d'Auch, le suspect mis en examen pour l'enlèvement de la fillette faisait déjà l'objet de 3 procédures pour des faits impliquant des mineurs depuis 2017. Une nouvelle plainte pour viol a également été déposée contre lui ce mercredi. Concernant la plainte déposée en août dernier pour laquelle le mis en cause n'a jamais été entendu, le ministre de l'Intérieur annonce une enquête administrative pour identifier d'éventuels dysfonctionnements. La piste d'un féminicide privilégié. Dans les Bouches-du-Rhône, une femme de 25 ans a été tuée de 25 coups de couteau lundi dans son appartement à Martigues. Son compagnon, qui affirme ne pas être l'auteur, a été placé en détention provisoire. Donald Trump voudrait séparer les discussions sur le Liban de celles sur l'Iran. Des discussions qui se passent très bien et pourraient aboutir ce week-end selon le président américain. Des déclarations comme bien souvent en décalage avec celles de l'Iran qui, de son côté, fait état d'aucun progrès tangible dans les négociations avec les États-Unis. Dans l'actualité également, jusqu'à 1,2 milliard d'euros de mise attendue cet été. Les paris sportifs pourraient atteindre des records en France pendant la Coupe du Monde de foot. C'est en tout cas la prévision avancée par l'Autorité Nationale des Jeux qui lance une campagne de communication pour prévenir les risques d'addiction. Selon une étude commandée par la NJ, 57% des Français entendent suivre l'événement et 41% d'entre eux ont l'intention de parier, soit 5 points de plus que pour la Coupe du Monde 2022. À 12 jours de son entrée en compétition, l'équipe de France dispute ce jeudi un premier match amical à Nantes face à la Côte d'Ivoire. Et puis ça bouge sur les bancs de Ligue 1. Angers annonce le départ de son entraîneur Alexandre Dujeu. Le divorce n'est pas encore officiel, mais il semble acté. Au RC Lens, Pierre Sage va quitter les 100 et or malgré une saison historique. Son nom circule avec insistance du côté du championnat anglais.

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Au final, je me suis juste coupé des gens. Oui, j'ai compris, je m'étais menti sans le savoir, évidemment. 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
1: Bonsoir à tous, un profil inquiétant qui se dessine peu à peu. L'homme soupçonné d'avoir enlevé la petite Liana dans le Gers faisait déjà l'objet de 3 procédures impliquant des mineurs depuis 2017. Parmi elles, une plainte pour viol classée sans suite en 2024, mais qui va sans doute être réexaminée à la lumière des nouveaux faits. La procureure d'Auch n'a en revanche pas souhaité s'exprimer sur les